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1: Benoît Rouchalot.
2: Au Brésil, il y aura bien un second tour de l'élection présidentielle. Le sénateur conservateur Flavio Bolsonaro a créé la surprise hier, au premier tour de scrutin, en devançant le président sortant de gauche Lula. Le fils de l'ex-président d'extrême droite Jair Bolsonaro, âgé de 45 ans, obtient plus de 47% des suffrages, contre près de 45% pour le vétéran de gauche. Un second tour entre les deux hommes est donc prévu le 25 octobre prochain. On votait aussi hier en Bosnie-Herzégovine pour des élections générales sous haute tension ethnique. L'ancien dirigeant pro-russe de l'entité serbe de Bosnie, Milorad Dodik, a revendiqué la victoire de sa formation dans la partie serbe. L'enjeu principal de ces élections est la présidente tripartite répartie entre les Bosniaques et les Serbes ainsi que les Croates. Près de 3,5 millions d'électeurs étaient appelés aux urnes hier. Un scrutin marqué par une forte baisse du taux de participation qui plafonne à seulement 42%. Le Premier ministre israélien ordonne un examen des mesures de sécurité sur les vols internationaux vers Israël. Décision après l'attaque survenue cette semaine sur un vol de la compagnie Fly Dubai à destination de Tel Aviv. Le copilote avait attaqué le commandant de bord. L'appareil avait alors dû atterrir en urgence en Arabie Saoudite. Prochainement, un responsable côté israélien sera donc nommé pour procéder à un examen approfondi de l'ensemble des aspects liés à la sécurité de l'aviation civile étrangère à destination d'Israël, selon le bureau de Benjamin Netanyahou. En Suisse, il y a ceux qui y renoncent et ceux qui y réfléchissent. La succession de Guy Parmelin au Conseil fédéral s'organise dans les rangs de l'UDC. Le président du parti agrarien, Marcel Detling, a d'ores et déjà annoncé qu'il ne se lancera pas dans la course. Il préfère, dit-il, se concentrer sur sa mission de diriger le parti. Le conseiller national Sylvain Frémont renonce également. Le président de l'UDC vaudoise préfère, lui, se concentrer sur les élections cantonales qui auront lieu en 2027. La vice-présidente du parti et conseillère nationale genevoise, Céline Amoudru, elle se donne le temps de réfléchir à une éventuelle candidature. Enfin, Yvan Pahut ne ferme pas la porte et assure que la fonction l'intéresse. Le fribourgeois Nicolas Colli a lui confirmé être actuellement sérieusement en réflexion, selon ses propres termes. Je vous rappelle que le Parlement élira le nouveau conseiller fédéral le 9 décembre prochain. Sans transition, cette autre élection, celle de la plus grosse courge du pays. Elle a été désignée ce week-end lors du championnat suisse qui s'est déroulé ce week-end donc à Rapperswil-Jona. Elle pèse 651 kilos et elle a poussé dans les jardins de Florian Hissler à Esslingen. Il remporte ainsi le titre pour la troisième année consécutive. Météo, quelques bandes de grisailles sur le plateau qui devraient se dissiper d'ici la fin de matinée de ce lundi. Dans l'ensemble, le temps s'annonce plutôt bien ensoleillé, hormis quelques cumulus, essentiellement l'après-midi et en montagne. Les températures, elles, oscilleront entre 11 degrés à l'aube et 22 degrés l'après-midi.
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1: Benoît Rouchalot.
2: La satisfaction de Flavio Bolsonaro, qui est arrivé en tête du premier tour de la présidentielle hier au Brésil, devant le sortant de gauche Lula. Le candidat conservateur et fils de l'ex-président d'extrême droite Jair Bolsonaro s'est dit confiant dans sa victoire finale au second tour, prévu le 25 octobre. En écho, le président sortant de gauche Lula a lui admis que ses résultats étaient inattendus. Il s'est cependant dit confiant lui aussi de l'emporter dans les prolongations. Au premier tour, Flavio Bolsonaro est crédité de plus de 47% des suffrages contre 45% pour le vétéran de gauche Lula. Ils ont devancé 12 autres candidats à l'issue d'une campagne dominée par les préoccupations sur l'inflation, la corruption et l'insécurité. En France, après une semaine de blocage des lycées, le Premier ministre Sébastien Lecornu demande que les cours reprennent dès ce lundi, partout où la sécurité le permet. Sur les 3700 lycées du pays, les cours seront totalement ou partiellement suspendus dans 4 à 500 établissements, selon le ministre de l'Éducation. Dans une feuille de route adressée à plusieurs de ses ministres, Matignon fixe aussi un calendrier pour répondre à une partie des revendications, à la veille d'une journée de mobilisation qui est redoutée. Le chef du gouvernement demande notamment le lancement dans chaque académie cette semaine d'un traitement prioritaire du remplacement des absences longue durée et des postes non pourvus. La visite surprise du chancelier allemand hier en Ukraine. Friedrich Merz s'est rendu à Kiev pour apporter son soutien et annoncer une nouvelle promesse d'aide financière de plus d'un milliard d'euros. Dans le même temps, la capitale fait face à une recrudescence des attaques russes. 2 des 8 ponts que compte Kiev ont été visés ces derniers jours par des drones russes, provoquant de gigantesques embouteillages. Un copier-coller pour le Conseil d'État Zougoua. Les 7 magistrats sortants ont été reconduits hier pour la législature 2027-2030. Avec un taux de participation supérieur à 47%, les 7 candidats du centre, de l'UDC et du PLR ont obtenu la majorité absolue dès le premier tour. Le gouvernement cantonal reste ainsi en main des partis bourgeois, de droite et du centre, un monopole qui dure maintenant depuis 2018. Au Grand Conseil, l'UDC détrône le centre en tant que premier parti du Parlement Zougoua. Du hockey sur glace avec Genève Servette qui a battu Zoug hier soir au Vernet. Malgré de nombreuses absences, les Genevois se sont imposés 2-1. Les Aigles occupent la 2e place du classement de National League. Ajoie s'est également imposé en versant Lugano à Port-en-Truy. Victoire 5-4. Ajoie est 5e au classement. Du football avec le Portugal qui a battu hier la Norvège 2-1 sans Cristiano Ronaldo. 4e victoire en 4 journées pour les Portugais qui sont ainsi qualifiés pour les quarts de finale de la Ligue des Nations. Pas de quoi faire oublier toutefois l'absence de CR7. Si Ronaldo le souhaite, il reviendra, assure en écho le sélectionneur portugais. Dans les autres rencontres de la soirée, l'Irlande et Israël ont fait match nul 1-but partout. Match nul également 0-0 entre l'Allemagne et la Grèce. Enfin, les Pays-Bas ont battu la Serbie 2-1. Un soleil généreux ce lundi après dissipation des quelques bancs de grisaille sur le plateau qui vont s'installer jusqu'en fin de matinée. Des cumulus également cet après-midi mais uniquement en montagne. Au mercure, 11 degrés à l'aube et jusqu'à 22 au meilleur de la journée.
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1: Benoît Rouchalot.
2: Le sénateur conservateur Flavio Bolsonaro a créé la surprise hier au premier tour de la présidentielle au Brésil. Il a devancé le président sortant de gauche Lula, qu'il affrontera au second tour le 25 octobre prochain. Le fils de l'ex-chef de l'État d'extrême droite, Jair Bolsonaro, obtient un peu plus de 47% des suffrages, contre environ 45% pour le vétéran Lula. Les sondages qui prévoyaient pourtant un léger avantage pour Lula jusqu'à la veille du vote. L'Europe vent debout contre les projets d'extension des colonies israéliennes en Cisjordanie occupée. Plus de 500 anciens ministres, ambassadeurs et hauts responsables européens appellent la Commission européenne à agir sans délai contre le projet intitulé E1. Ils réclament notamment des sanctions contre les institutions financières et prestataires de services qui participent à ce programme, dénoncé comme illégal. Le gouvernement israélien a lancé en septembre un appel d'offres pour la première tranche de construction de plus de 3000 logements à l'est de Jérusalem. 12 pays européens ont déjà condamné ce projet dans une déclaration conjointe. C'était le 8 septembre dernier. Les États-Unis ont retiré leurs avions bombardiers de la base militaire britannique de Fairford, dans le sud-ouest de l'Angleterre. Tous les appareils américains ont été envoyés aux États-Unis, a déclaré le ministère de la Défense. Conséquence de l'incident fin septembre qui avait conduit à l'arrestation de 6 suspects soupçonnés de préparer un acte terroriste. Ils ont depuis été relâchés. La base de Fairford est utilisée depuis mars par les États-Unis dans leur guerre contre l'Iran pour des opérations défensives, selon Londres. Deux potentiels prétendants en moins dans la course à la succession de Guy Parmelin. Le président de l'UDC, Marcel Detling, a annoncé hier qu'il ne souhaitait pas se lancer. « Ma mission est de diriger le parti », a-t-il expliqué. Le conseiller national Sylvain Frémont renonce lui aussi à briguer le siège laissé vacant au Conseil fédéral. Le président de l'UDC vaudoise dit préférer se concentrer sur les élections cantonales qui auront lieu en 2027. Les Suisses et Suissesses mangent de moins en moins de chocolat. Les ventes ont en effet diminué de plus de 4% en 2025. Et le recul s'est encore accentué au premier semestre 2026 avec une baisse de l'ordre de 6%, en cause notamment des prix élevés, mais aussi l'évolution des habitudes alimentaires. Avec 10,3 kg de chocolat consommés par habitant en 2025, la Suisse reste tout de même le pays où l'on en mange le plus au monde, devant notamment l'Allemagne et le Royaume-Uni. Une belle bagarre en tête de Mora Fribourg hier. Le Kenyan Brian Kipchumba a devancé de justesse le Suisse Rémi Bonnet. À peine 3 secondes d'écart entre les deux athlètes sur la ligne d'arrivée. Le Gruyérien a même réalisé le meilleur chrono suisse de tous les temps en 52 minutes. Chez les dames, la Valaisanne Oria Liachi s'est elle imposée en améliorant elle aussi le record suisse en 58-38. Météo, quelques bandes de grisailles sur le plateau qui devraient se dissiper d'ici la fin de matinée. Dans l'ensemble, un temps bien ensoleillé, hormis quelques cumulus cet après-midi en montagne. Et des températures qui oscilleront entre 11 degrés à l'aube et 22 degrés cet après-midi.
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0: Après les informations, je vous retrouve en douceur. 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
1: Benoît Rouchalot.
2: Au Brésil, il y aura bien un second tour pour désigner le futur président. Le duel opposera Flavio Bolsonaro, 45 ans, au président sortant Lula, 80 ans. Le sénateur conservateur et fils de l'ancien président Jair Bolsonaro a créé la surprise hier au premier tour de scrutin en cumulant plus de 47% des suffrages contre près de 45% pour le vétéran de gauche en quête d'un quatrième mandat. Le second tour entre les deux hommes est prévu pour le 25 octobre prochain. Guy Parmelin ouvre la porte à une candidature féminine pour sa succession au Conseil fédéral. Le ministre démissionnaire interrogé ce matin dans la presse alémanique se dit favorable en effet à un renouveau générationnel et de citer plusieurs femmes politiques UDC qui seraient selon lui à la hauteur de la fonction. Pêle-mêle, il évoque la conseillère nationale genevoise Céline Amoudru, la conseillère aux États saint-galloise Esther Friedli et la conseillère d'État zurichoise Nathalie Reckli. En attendant de savoir qui se présentera, on en connaît déjà deux qui n'iront pas, à savoir le président de l'UDC Marcel Dietling et le conseiller national vaudois Sylvain Frémont. Les candidats à la succession de Guy Parmelin ont jusqu'au 23 octobre midi pour s'annoncer. En France, le gouvernement redoute le début d'une semaine noire. Des centaines de lycées vont à nouveau fermer aujourd'hui, au moins partiellement, à la veille d'une nouvelle journée de mobilisation. Sur les 3700 lycées du pays, les cours seront totalement ou partiellement suspendus ce lundi dans 400 à 500 établissements où les conditions de sécurité ne sont pas réunies, a indiqué hier le ministre français de l'Éducation. En écho, Matignon veut que les cours reprennent dès ce matin partout où la sécurité le permettra. Il faut sanctionner Israël et son projet de colonisation en Cisjordanie occupée. C'est l'appel qui a été lancé par près de 500 anciens diplomates et responsables européens. Dans une tribune publiée ce matin, ils dénoncent l'inaction de Bruxelles face à ce plan de 1200 logements qui menace la viabilité d'un futur État palestinien. Ils réclament aussi la suspension de l'accord commercial entre l'Union européenne et Israël. Du football, hier soir, le Portugal a battu la Norvège de 2-1, quatrième victoire en 4 journées pour les Portugais, qui sont ainsi qualifiés pour les quarts de finale de la Ligue des Nations. Dans les autres rencontres de la soirée, match nul entre l'Allemagne et la Grèce 0-0, les Pays-Bas ont battu la Serbie 2-1, la Suisse, elle, recevra la Macédoine du Nord, ce sera demain soir. Et puis les records suisses sont tombés hier pour la 92e édition de Mora Fribourg. Chez les femmes, victoire de la Valaisanne Aurélia Liacci qui s'est imposée en un peu plus de 58 minutes. Jamais une Suissesse n'avait couru aussi vite sur les 17 km 170 du parcours. Record suisse aussi chez les hommes pour le fribourgeois Rémi Bonnet qui manque la victoire pour seulement 3 petites secondes face au Kenyan Brian Kipchumba. Un soleil généreux ce lundi, après dissipation des quelques bancs de grisaille sur le plateau qui vont s'installer jusqu'en fin de matinée. Des cumulus sont également annoncés cet après-midi, mais uniquement en montagne. Au mercure, 11 degrés à l'aube et jusqu'à 22 degrés au meilleur de la journée.
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Bonjour. Ce matin, on va voyager des brumes écossaises jusqu'à l'océan de Maurice Ravel, en passant par les adieux de Schubert, les silences d'Arvo Pärt et les cordes d'une cora africaine. Des musiques qui nous emmènent ailleurs et qui nous font respirer.

Une œuvre pleine de brume et de nostalgie avec des thèmes traditionnels écossais, tissés dans la trame orchestrale La Fantaisie écossaise de Max Brauer, joué par Maxime Fedotov avec l'Orchestre philharmonique russe dirigé par Dmitri Yablonsky. Nous poursuivons cette émission en douceur, on reste dans cette atmosphère de nostalgie. Avec Schubert, c'est un lied, Abschied.

Abschied en allemand, ça veut dire les adieux, la séparation. Le poème parle de quitter un lieu aimé, des amis chers, de partir vers l'inconnu. C'est un thème qui traverse toute l'œuvre de Schubert, cette mélancolie du départ, de ce qui ne reviendra pas. Vous avez entendu le baryton allemand Matthias Görne accompagné au piano par le chef d'orchestre Igo Metzmacher, un enregistrement de 2008. Après Schubert, on change complètement d'univers. Direction l'Estonie avec Arvo Pärt, Summa pour orchestre à cordes, une œuvre de 1977 composée pendant la période soviétique. Summa, en latin, ça veut dire la somme, le tout, l'essence. C'est une musique d'une grande simplicité, presque immobile.

Quatre minutes où le temps semble suspendu, où on entre dans une sorte de méditation sonore. L'Orchestre Philharmonia de Londres était dirigé par Néhémie Järvi dans cette musique d'Arvo Pärt, Souma. On traverse les continents maintenant, direction l'Afrique de l'Ouest, le Sénégal, la Casamance, Sékou Keïta et sa kora. La kora, c'est cette harpe luth à 21 ou 22 cordes, l'instrument des griots mandingues. Abou Ndiaye, c'est un morceau traditionnel, un hommage

Sekou Keïta est l'un des plus grands joueurs de kora de sa génération. Il fait dialoguer la tradition avec des sonorités contemporaines. Ici, c'est juste lui et sa kora dans toute sa pureté. Moins de 3 minutes de voyage sonore. C'était Abou Ndiaye. Sur RTS Espace 2, l'émission en douceur se poursuit. On revient en Europe au XVIIIe siècle avec Johann Sebastian Bach et les suites françaises. La quatrième en mi bémol majeur et dans cette suite, la sarabande, la danse lente, noble, d'origine espagnole.

Chaque note respire, avec Murray Peraya, qui interprétait la sarabande tirée de la quatrième suite française de Johann Sebastian Bach. Direction le XVIIIe siècle avec Mozart, son troisième concerto pour violon en sol majeur.

L'adagio du concerto pour violon numéro 3 de Mozart, joué par Victoria Mulova et l'orchestre de l'âge des Lumières. Et maintenant quelque chose d'inhabituel, Tchaïkovski, ses variations sur un thème rococo pour violoncelle et orchestre, mais pas au violoncelle, au bugle. Le bugle à piston, cet instrument de la famille des cuivres, au son velouté.

Les variations rococo de Tchaïkovski au bugle, c'est l'idée du trompettiste russe Sergueï Nakaryakov, surnommé le Paganini du bugle. Il a transcrit cette œuvre pour son instrument et ce résultat est assez étonnant. On a entendu la quatrième variation Andante Gracioso, jouée donc par Sergueï Nakaryakov et l'Orchestre Philharmonia de Londres que dirigeait Vladimir Ashkenazy. Et pour terminer cette heure, voici l'océan, celui de Maurice Ravel, une barque sur l'océan. C'est d'abord une pièce pour piano, extraite des Miroirs. Ravel l'a orchestrée. Il disait que ça évoquait une barque sur l'océan, bercée par le clapotis des vagues.

0: En douceur, c'est fini pour aujourd'hui. Après les informations, musique matin. 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
1: Sandra Viscardi.
2: Il y aura bien un deuxième tour pour désigner le futur président du Brésil. Flavio Bolsonaro, 45 ans, affrontera le président sortant Luiz Inácio Lula da Silva, 80 ans. Le candidat à l'extrême droite a recueilli plus de 47% des suffrages, contre un peu plus de 45% pour le leader de la gauche. Jean-Claude Jerez, la réélection de Lula en quête d'un quatrième mandat s'annonce donc difficile.
3: Les instituts de sondage ont fait tout faux. Alors qu'ils prévoyaient une victoire de Lula au premier tour, c'est Flavio Bolsonaro, le fils de l'ancien président d'extrême droite, qui est arrivé largement en tête avec 2 millions de voix de plus que son adversaire. Flavio Bolsonaro apparaît donc comme le grand vainqueur de ce premier tour, d'autant que son parti, le Parti libéral, a également remporté de nombreux sièges au Congrès. Du côté des soutiens de Lula, c'est l'inquiétude. Son équipe de campagne estimait en effet qu'il devait passer en tête au premier tour pour pouvoir se présenter au second dans une position plus confortable. Mais en l'absence de réservoir de voix, la réélection du leader de la gauche semble compromise, d'autant que dans l'histoire de la jeune démocratie brésilienne, les présidents élus sont toujours arrivés en tête au premier tour. Le deuxième tour aura lieu le 25 octobre. Il reste donc 3 semaines au président Lula pour faire mentir les statistiques. Jean-Claude Jerez, RTS, Rio de Janeiro.
2: En Bosnie-Herzégovine, l'ancien dirigeant pro-russe de l'entité serbe de Bosnie, Milorad Dodik, revendique la victoire de son parti lors des élections générales d'hier. Scrutin qui a été marqué par une forte baisse du taux de participation. L'Union européenne et ses États membres doivent agir face à un vaste projet décrié de colonisation israélienne en Cisjordanie occupée. C'est ce que demandent ce matin dans une tribune 500 anciens diplomates, ministres ou responsables européens. Le gouvernement israélien doit bientôt attribuer les contrats pour une première tranche de 1200 logements tout près de Jérusalem. Et si le projet voit le jour, Jérusalem-Est serait encore un peu plus coupée de la Cisjordanie et la solution d'une paix à deux États serait encore plus compromise. Les cours doivent reprendre ce matin dans les lycées de France, sauf dans 400 à 500 établissements où les conditions de sécurité ne sont pas assurées. Le mouvement de protestation de la semaine dernière rebondira demain lors d'une nouvelle manifestation nationale. Et pour désamorcer la crise, le Premier ministre demande un traitement prioritaire du remplacement des absences longues et des postes non pourvus. Sébastien Lecornu veut rencontrer demain les présidents de région sur la rénovation des établissements scolaires et il réclame à ses ministres de premières propositions d'amélioration de Parcoursup d'ici la fin octobre. Qui pour succéder à Guy Parmelin au Conseil fédéral? C'est la question qui occupe la Berne fédérale depuis l'annonce de la démission de l'UDC Vaudois. Plusieurs élus réfléchissent à une candidature et pour l'UDC romande, un enjeu central. Placer au moins l'un ou l'une d'eux sur le ticket final, Mathieu Anderson.
4: Y aller ou ne pas y aller, telle est la question. Le vaudois Sylvain Frémont a indiqué hier dans le 19-30 qu'il ne se lancerait pas. Par contre, la jeune voix Céline Amaudru, le fribourgeois Nicolas Colli et le vaudois Yvan Pahut se disent tous en pleine réflexion. Autant de candidats potentiels sur lesquels compte l'UDC romande pour sa représentation au Conseil fédéral. Une véritable bataille se joue au sein du parti, car la pression alémanique se fait sentir avec plusieurs papables de taille, comme la Saint-Galloise Esther Friedli. Écoutez Jean-Pierre Grin, membre de la commission de sélection des candidats.
5: Si on ne met pas une romande ou un roman sur le ticket, ça sera une gifle pour l'UDC romande que l'UDC suisse allemande donnera.
4: Et pour éviter cette gifle, il faut serrer les rangs.
5: Il faut absolument que les romands se liguent derrière une personnalité et non contre deux personnes devant le groupe. On a deux favorites pour moi, on a Madame Amaudru et Madame Friedli. Devant le Parlement, moi je leur donne une égalité de chance.
4: Les sections cantonales de l'UDC ont 3 semaines pour proposer leur candidature, puis le parti désignera son ticket final en novembre, avant l'élection, début décembre.
2: Et le président de l'UDC suisse, Marcel Detling, ne souhaite pas se lancer dans la course au Conseil fédéral. Ma mission, dit-il, est de diriger le parti. Genève Servette est deuxième de National League de hockey sur glace après sa victoire 2-1 sur Zoug. Ajoie, lui, est cinquième. Il a battu Lugano hier 5-4. Victoire suisse chez les femmes, Amora Fribourg. Oui, la valaisanne Oria Liachi a remporté la course en un peu plus de 58 minutes. Jamais une Suissesse n'avait couru aussi vite sur les 17 km 170 du parcours. Record suisse sur cette course également chez les hommes. Pour le fribourgeois Rémi Bonnet, il manque la victoire pour 3 secondes. Venu du ski alpinisme et de la course de montagne, il était quand même un peu surpris d'aller aussi vite.
6: Je suis vraiment surpris par le résultat. Je pensais pas faire autant bien que ça. Après, c'est clair qu'il y a eu des Jonathan Wyatt qui sont passés par là. Il était champion du monde de course en montagne. Du coup, je savais qu'il y avait, possibilité de faire un beau chrono après à faire le podium. C'est vraiment une grosse surprise. Et puis, je suis fier de faire ça étant fribourgeois, quoi. J'ai fait 2 entraînements sur route la semaine passée pour habituer un peu les jambes. Du coup, j'avais pas une grosse prépa pour la course, mais je suis quand même plus à l'aise en montagne. Et puis, ouais, s'entraîner sur les routes, c'est pas vraiment mon truc. Moi, j'aime aller dans les endroits un peu beau, magique et où il n'y a pas trop de monde. Du coup, la route, c'est pas trop mon... Ouais, c'est pas moi. Mais après, c'est clair que des courses comme ça, où il y a beaucoup d'engouement, où je connais beaucoup de monde, ça peut me motiver.
2: Rémi Bonnet avec Patrick Delletreau. Sur les terres de Tadej Pogacar, le nouveau champion d'Europe de cyclisme sur route est belge. Remco Evenepoel remporte son premier titre continental devant l'Italien Giulio Ciccone, battu au sprint. Troisième, un autre transalpin, Christian Scarroni. Pogacar, lui, bien sûr, était à pied, conséquence de sa chute à la Vuelta au mois de septembre. Il fera beau après dissipation des brumes matinales du plateau et avant l'arrivée de cumulus sur les crêtes des Préalpes et des Alpes, où il pourrait lâcher quelques averses, 22 degrés au maximum. Beau demain, après la fin des brouillards de l'aube du plateau.
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7: Bonjour tout le monde, j'espère que tout va bien pour vous. Nous sommes le lundi 5 octobre 2026, je suis bien content de vous retrouver pour ce début de semaine. Uniquement, je passerai le relais à Sérène Regard demain dans l'émission. Et on va commencer, alors il y aura un concours, une nouvelle thématique, c'est l'Italie qui va nous préoccuper, nous intéresser pendant toute la semaine à partir de 7h20. Je vous ai d'ailleurs concocté la première question du jour. On commence avec un classique des salles de conservatoire, le canon de Pachelbel.

Le canon, pardon, le canon et la gigue également de Pachelbel. On était ici en ré majeur dans cette mélodie très très connue qui a l'avantage d'être progressive dans sa virtuosité, ce qui fait qu'on l'utilise souvent avec des jeunes musiciennes et musiciens. Pour la semaine prochaine, la première page, on a les blanches et ensuite on passe au noir et au croche. C'était ici eh bien, des musiciennes et des musiciens confirmés, bien entendu, que nous vous avons diffusé sur RTS Espace de l'ensemble Stradivaria sous la direction de Daniel Cuillet. Il est 7h14, vous écoutez RTS Espace de ses Musique Matin et nous allons, enfin en tout cas moi, je vais découvrir le répertoire de Monsieur Joseph Touchemoulin. Joseph Touchemoulin, vous le connaissez peut-être, c'était pas mon cas, je vous l'avoue humblement, un musicien français classique du XVIIIe siècle. Il a fait tout son parcours en Allemagne, en fait il était maître de chapelle à Cologne. On lui doit bien toute une série de musiques, des concertos pour violon, pour clavecin, pour flûte, 18 symphonies également, je vous propose, enfin plutôt Mitsukare vous propose d'écouter ici l'extrait de sa 5e symphonie en fa majeur, donc la musique de Joseph Touchemoulin.

Dans les années 1960, toute la génération des yéyés en France se sont un peu appropriés, comme ça, le répertoire folk ou pop ou rock américain. Claude François, Johnny Hallyday, les reprises juste traduites ne se comptent plus. C'est un peu l'impression que j'ai en écoutant la musique ici, classique de Joseph Touchemoulin, le compositeur français installé en Allemagne, pure école de Vienne, bien imprégnée de ce courant, avec une forme sonate assez évidente dans cette cinquième symphonie, symphonie en fa majeur, premier mouvement qu'on vient d'écouter par d'après ce que je vois, le seul groupe qui a enregistré cette musique pour l'instant, d'après mes informations, hein, qui ne sont certainement pas exhaustives, c'est l'ensemble Les Inventions qu'on vient d'écouter ici, sous la direction de Patrick Herton. On continue, on va bientôt arriver à la question du concours, encore 2 minutes, mais on va quand même n'y aller pas trop vite, c'est l'indication de mesure de cette étude de Schumann, un duo enregistré à la Chaux-de-Fonds, donc dans la salle de musique de la Chaux-de-Fonds, Éric Lesage, Franck Bralet au piano, arrangement pour deux donc de cette étude en forme de canon.

0: Éric Lesage et Franck Bralley, donc au piano ici, deux pianos posés dans la salle de musique de la Chaux-de-Fonds en 2008 pour le label Alpha. Pas trop vite, indication de mesure de cet extrait des six études en forme de canon pour piano à pédalier, musique de Robert Schumann. Vous écoutez RTS Espace 2, c'est Musique Matin, il est déjà 7h23, la première question de la semaine.
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0: Et nous allons donc partir en Italie pendant toute la semaine. Je vous propose une question ce matin. Il y avait une suggestion, je l'ai trouvée personnellement un petit peu trop facile à trouver. Il s'agissait de donner le nom de la chaîne de montagnes qui traverse l'Italie. Et je me suis dit, allez, on va monter un petit peu le niveau pour aujourd'hui. Mais d'autres questions, évidemment, vous seront proposées pendant toute la semaine. C'était les Apennins. Mais je pensais que la réponse viendrait trop vite. Donc, aujourd'hui, on va compliquer. Enfin, je ne sais pas si ça va être très complexe, mais je vais d'abord vous faire écouter une petit tube de pop italienne des années 80, un extrait de La Vita Spericolata de Vasco Rossi, qui est une sorte de rocker pop italien très très très très connu, notamment en Italie, mais également à travers l'Europe avec cette voix déchirante. Et la question, eh bien, elle concerne l'intégration de cette musique dans un spectacle. Ce spectacle, on le doit à un metteur en scène, performeur, est installé en Suisse, évidemment Suisse, mais italien d'origine, et à cette personne, on lui doit deux spectacles très émouvants, très touchants, qui parlent justement des Italiens qui ont vécu, qui vivent encore en Suisse. Il y a eu deux volets à ce spectacle. Le premier est un peu antérieur, sur les hommes qui venaient témoigner comme ça sur scène de leur parcours, souvent de saisonniers, ce drôle de régime instauré par le droit suisse. Et puis un deuxième volet qui est venu quelques années après, où cette fois-ci ce sont les femmes qui ont encore une fois témoigné. C'est pas des comédiennes, des vrais gens comme ça qui venaient sur scène. Magnifique spectacle. J'ai l'impression de vous donner déjà pas mal d'indications. Je vous demande tout simplement, donc je rajoute que la musique qu'on va écouter, eh bien, c'était une sorte de générique de fin de ce deuxième spectacle qui parlait de ces femmes italiennes. La question, eh bien, elle est toute simple. Je vous demande de me transmettre le nom de ce metteur en scène, performeur, acteur suisse, qui travaille d'ailleurs très souvent avec sa conjointe. On écoute Vasco Rossi quelques instants, et vous me donnez le nom de cette personne, artiste, à l'adresse matinconcours@rts.ch.

C'est Harold Arlen qui a composé ce standard de jazz, cette abeille dormante, Sleeping Bee, avec la magnifique voix d'un des grands crooners des années 50 et 60 aux États-Unis, et pas que Frank Sinatra, il y en avait bien d'autres. Il y avait notamment Mel Tormé, qu'on vient d'écouter ici avec l'orchestre de Marty Page, enregistré sur la West Coast, c'est-à-dire à Hollywood, en 1960. Gershwin, maintenant, avec son concerto pour piano, dans sa version originale, c'est ce que je peux vous lire. Quatrième mouvement ici, Jean-Yves Thibaudet, installé aux États-Unis, également à Baltimore, sur l'autre côte, l'Orchestre symphonique de Baltimore, sous la direction de Marina Slope.

0: Jean-Yves Thibaudet ici au piano, l'Orchestre Symphonique de Baltimore et Marina Slope à la tête de l'ensemble, enregistrement réalisé à Baltimore donc en 2009, quatrième mouvement du concerto en fa majeur de George Gershwin avec cette fin de mouvement agité, mouvementé, presque tempétueux. Et je suis très fier parce que la tempête, eh bien, c'est la thématique du concert que vous allez pouvoir écouter ce soir sur RTS Espace 2. 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Mathias Görne, un petit moment avec Mathias Görne, un extrait du Corps merveilleux de l'enfant, un lied de Gustav Mahler.
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Corina Belcea au premier violon, qui emmène donc son quatuor, entre guillemets, le quatuor Belcea, enregistré en 2014 ici dans un mouvement. Ils ont tout enregistré, c'est sûr, on diffuse qu'un mouvement, c'est le quatrième du premier quatuor à cordes en ut mineur, musique énergique de Johannes Brahms ici. Et on continue avec un extrait d'un opéra du roi Thamos. Thamos, roi d'Égypte, j'y arriverai, de Mozart, pas forcément le plus connu, enregistrement réalisé à Lugano par les Barocchisti, le chœur de la radio suisse de Lugano, la basse Christiansen et Diego Fasolis à la tête. Et puis juste après, réponse à la question du concours.

Diego Fasolis qui dirige ici les Baroquisti de Lugano dans cet extrait de Tamos, roi d'Égypte de Mozart. La réponse à la question du concours maintenant, nous cherchions, donc on sera en Italie pendant toute la semaine dans le concours et je vous demandais de trouver le nom de cet artiste, metteur en scène, acteur, créateur de spectacles suisse bien entendu, mais d'origine italienne qui à plusieurs reprises, notamment deux fois, a mis sur scène des gens qui ne sont pas des comédiens, qui étaient des travailleurs ou des retraités italiens. Il y a eu deux magnifiques spectacles qui ont été proposés au Théâtre de Vidi. Le premier, c'était en 2019, ça s'appelait Les Italiens. Le deuxième, quelques années plus tard, ça s'appelait Les Lasagne della Nonna. Et cet artiste, donc, dont on se réjouit de découvrir la suite de son œuvre, eh bien, c'est Massimo Furlan, qui travaille en collaboration avec sa conjointe Claire de Ribeaupierre, qui n'est pas d'origine italienne, quoique peut-être qu'à force elle l'est devenue aussi un peu. Massimo Furlan, donc c'était le nom que j'attendais de votre part. Vous avez eu presque carton totalement plein, presque des bonnes réponses que j'ai reçues à l'adresse matinconcours@rts.ch. Merci à toutes et à tous pour vos messages et bravo en particulier aujourd'hui à Madame Daniela Bertossa qui habite à Cointrin, qui a été tirée au sort et qui va remporter donc un bon offert par la librairie Payot. Aujourd'hui, 5 octobre, on fête le 56e anniversaire d'un pianiste de jazz norvégien, typique de ce son du jazz modal, notamment du label ECM, c'est Monsieur Tord Gustafsson. Donc, joyeux anniversaire, je ne sais pas le dire en norvégien. On écoute un extrait d'un de ses disques, ça s'appelle « The Circle ».

0: The Circle, la musique de Tord Gustafsson, pianiste norvégien qu'on écoute ici en trio avec son disque ICM. Je vous retrouve après les informations, il est 8h sur RTS Espace 2.
1: Sandra Viscardi.
2: Il y aura bien un deuxième tour pour désigner le futur président du Brésil. Flavio Bolsonaro affrontera le président sortant, Luiz Inácio Lula da Silva. Le candidat d'extrême droite a recueilli plus de 47% des suffrages, contre un peu plus de 45% pour le leader de la gauche. La victoire de Flavio Bolsonaro place le président Lula en position difficile en vue du second tour, le 25 octobre prochain. C'est en tout cas ce que pense Thomas Zikman de Barros, chercheur associé au Centre de recherche politique Sciences Po à Paris.
3: Les derniers jours avant le premier tour, on a vu une montée de Flavio Bolsonaro. Mais en fait, on savait déjà que souvent, les enquêtes, les sondages d'opinion, ils sous-estimaient l'extrême droite et que l'extrême droite, elle était très capable de mobiliser son électorat au dernier moment. Dans l'histoire du Brésil, jamais on a vu un reversement des tendances entre le premier et le deuxième tour. Donc, il sort comme favori. En plus, cette élection, c'était une présidentielle, mais aussi un renouvellement du Congrès et des gouverneurs des États. Et on a vu aussi l'extrême droite venir en force dans tous ces contextes. Le report de voix, il est très défavorable à Lula. Tous les autres candidats, ils étaient plutôt des droites, voire d'extrême droite. Donc le seul chemin pour Lula, ce serait de faire réduire l'abstention de son côté et augmenter l'abstention du côté de Bolsonaro, en se rappelant qu'au Brésil, les votes sont obligatoires, donc c'est moins facile de faire ce type de mouvement.
2: Thomas Zikman de Barros, invité de la matinale sur RTS Première. La Bosnie encore plus à droite, avec la victoire du parti de Milorad Dodik aux élections générales d'hier. L'ancien dirigeant pro-russe de l'entité serbe a remercié Donald Trump et Vladimir Poutine dans son discours de victoire. Les dirigeants du Pacifique comptent attirer l'attention du monde entier sur la réalité vécue en première ligne face au réchauffement climatique. Lors d'une réunion préparatoire à la COP31, elle s'est ouverte ce matin aux îles Fidji. Les discussions doivent préparer le terrain pour la COP31, la grande conférence mondiale sur le climat sous l'égide de l'ONU. Elle se tiendra en novembre à Antalya, en Turquie. Il n'y a plus de bombardiers américains B-1 sur la base britannique Fairfield. Washington les a retirés après une tentative de sabotage attribuée à l'Iran. Il y a plus d'une semaine, les États-Unis utilisaient cette base pour leurs opérations en Iran. Qui pour succéder à Guy Parmelin au Conseil fédéral? Eh bien, lui-même verrait bien une femme. Il en a trois en tête. La conseillère nationale genevoise Célina Modru, la conseillère aux États saint-galloises Esther Friedli et la conseillère d'État zurichoise Nathalie Ricli. Alors, pour l'heure, pas de candidat ou de candidat déclaré, mais certains disent réfléchir, comme la conseillère nationale genevoise Célina Modru ou le fribourgeois Nicolas Colli. Mais d'autres, cités parmi les papables, ont décliné hier. Le président du parti, Marcel Dietling, et le conseiller d'État vaudois Sylvain Frémont, celui qui préside aussi l'UDC vaudoise, a expliqué son choix hier soir dans le 19-30.
4: Alors j'étais très flatté d'avoir été cité dans les personnes envisageables, mais je crois que je suis élu depuis pas très longtemps à Berne, je suis également président de l'UDC Vaud, donc je vais me consacrer surtout aux élections cantonales vaudoises avec le but de gagner un siège au Conseil d'État, d'augmenter notre nombre de sièges. Donc je vais surtout essayer de peser en fait sur l'UDC Vaud.
5: Donc ce sera non pour le Conseil
4: fédéral. Donc ça sera non pour cette fois, par contre peut-être plus tard, une autre fois, ça pourrait m'intéresser.
2: 2026, l'année n'épargne décidément pas le milieu agricole. Après la sécheresse, c'est la hausse des prix du carburant qui vient plomber les finances des exploitations. En première ligne, les cultivateurs de betteraves qui sont actuellement en pleine récolte. Julien Fraxel s'est rendu à Missy, dans la Broye vaudoise, son reportage.
6: Ça fait mal, bien sûr, mais c'est de toute façon du travail qu'on doit faire et j'ai besoin de le faire, ce travail. Donc ça fait mal, mais c'est comme ça.
7: Ça fait mal. Depuis quelques semaines, faire le plein de diesel a une saveur amère pour Kevin Riesen, l'agriculteur vaudois de 27 ans qui fournit aussi des services agricoles comme le transport de marchandises ou la mise à disposition de machines, ne s'en cache pas avant de passer la journée sur les routes pour transporter des betteraves.
6: On se trouve sous un avant-toit où j'ai mon stockage de diesel. Ici, j'ai une capacité de stockage de 10 000 litres. Là, je vais remettre environ 300 litres de diesel dans mon tracteur.
7: Maintenant, on est dans votre tracteur. Concrètement, ça représente quoi, là, cette hausse des prix du carburant et notamment du diesel pour une exploitation comme la vôtre ?
6: Pour une exploitation comme la nôtre, qui fait du travail à façon pour d'autres agriculteurs, on est sur une consommation annuelle d'environ 35 000 litres par année. Cette année, ça va représenter un surcoût de entre 17 000 et 25 000 francs. Il y a un sentiment d'impuissance. Malheureusement, j'espère que ça va faire bouger les choses. Que les industriels vont peut-être se rendre compte ou les personnes à qui on vend nos productions vont se rendre compte qu'au bout d'un moment, on ne pourra pas continuer comme ça. Il faudra que les marges pour les agriculteurs augmentent pour qu'on puisse encaisser les surcoûts.
2: Deux victoires romandes à domicile hier en National League de hockey sur glace, celle de Genève-Servette 2-1 sur Zoug et celle d'Ajoie 5-4 sur Lugano. En l'absence de Tadej Pogacar blessé, Remco Evenepoel est sacré champion d'Europe de cyclisme en Slovénie. Le Belge devant deux Italiens, Giulio Ciccone battu au sprint et Christian Scaroni arrivé un peu plus tard. Evenepoel qui est désormais champion olympique du monde et d'Europe à la fois du contre-la-montre et de la course en ligne. Un bond de brouillard ici ou là sur le plateau. Ils ne résisteront pas au soleil. Des cumulus sur les reliefs des Alpes et des Préalpes cet après-midi avec des averses ici ou là. 22 degrés, plus de soleil demain, toujours avec des brumes matinales sur le plateau.
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0: Musique ancienne dans les nouveautés ce matin avec, dans quelques instants, un nouvel extrait du dernier disque d'Ophélie Gaillard, la violoncelliste, et installée à Genève, qui est active à la Haute École de Musique de Genève. Prayers, c'est le nom de ce disque. Elle a enregistré avec les Swiss Cellists. On en a écouté quelques extraits la semaine dernière. Donc aujourd'hui, répertoire ancien de Hildegard von Bingen. Donc c'est très très vieux. Et puis avant cela, on va faire un petit détour avec une histoire plus récente, mais quand même très ancienne. Orlando di Lasso, avec un extrait d'une messe enregistrée récemment par Vox Luminis et Lionel Meunier.

Une longue et belle incantation au violoncelle ici, Ophélie Gaillard, dans la musique de Hildegard von Bingen, donc Ave Generosa, extrait de ce disque Prayers, enregistré récemment avec les Swiss Cellists. Au programme, quelques musiques vraiment très variées dans leur date de composition. Puis juste avant, on écoutait le Kyrie, extrait d'une messe de Orlando Di Lasso, l'ensemble Vox Luminis sous la direction de Lionel Meunier. Encore une nouveauté et la musique de Haydn à l'accordéon. Figurez-vous, il y a le disque Murmure qui vient de paraître. On le doit à Fanny Vicens, accordéoniste française. Première partie du disque, et bien même carrément premier disque consacré à Mozart et puis deuxième à Haydn, donc... Ici, c'est Haydn que je vous propose d'écouter. Deuxième mouvement, Allegretto, extrait d'une sonate à l'origine pour piano en sol mineur.

0: l'accordéon de l'artiste française Fanny Vicens, ici dans une reprise, une transposition d'une sonate pour piano à l'origine de Joseph Haydn, donc extrait de ce double disque consacré, ça s'appelle Murmure, et un disque consacré à Mozart, l'autre à Haydn, le tout à l'accordéon. 8h22, bientôt sur RTS Espace 2 et dans Musique Matin, une suggestion de lecture.
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2: Il est un monstre sacré du cinéma soviétique et sa vie est tout ce qu'il y a de plus romanesque. Un roman tragique à bien des égards. D'où le désir qu'a eu Gouzel Yarina de composer le récit biographique de Sergei Eisenstein. La romancière russe signe avec Eisen son 4e roman, un récit fascinant sur l'inspiration artistique, sur la démesure et sur les compromissions douloureuses que ce géant du cinéma a dû faire pour sauver sa peau au cœur de la propagande stalinienne. Dans ce roman, ce qui frappe, c'est d'abord la vivacité folle d'Eisenstein et comme en miroir, le style très vif avec lequel la romancière rythme ses scènes et dialogues. Gouzel Yarina.
3: Mon intérêt pour le personnage d'Eisenstein est ancien, il date des années 90 de ma jeunesse. Je commençais tout juste à cette époque à m'intéresser au cinéma. Il y avait eu la chute de l'URSS et on montrait du cinéma classique à la télévision. Et c'est à cette époque que j'ai vu pour la première fois Ivan le Terrible, les deux parties. Et je n'arrivais pas à croire que ce film avait été fait par le même réalisateur que celui du cuirassé Potemkin. Il me semblait absolument impossible que ce soit la même personne, la même personnalité artistique qui ait pu faire d'un côté un film totalement de propagande et d'un autre côté qui ait pu avoir cette liberté et pu créer ce chef-d'œuvre qu'est Ivan le Terrible. Et pendant un moment, Eisenstein est devenu mon héros et ses dessins des scènes d'Ivan le Terrible étaient affichés dans ma chambre au-dessus de mon lit. D'un autre côté, m'approcher de sa personnalité, ça m'a pris des années et des années. Parce que, par exemple, il a écrit des textes qui, à mon avis, sont très complexes et que j'avais de la peine à comprendre. Et quand on voit de plus près tout cela, on se rend compte que Eisenstein était parfois monstrueux comme personne. Par exemple, il pouvait être totalement insupportable dans ses relations avec sa mère à la fin de sa vie. Et par exemple, il a été totalement traître envers une femme qui l'a aimé toute sa vie, qui était une de ses épouses, Elisaveta Telashova.
4: Et
3: de cette façon, il m'était très difficile d'écrire sur une personne qui se montrait parfois tout à fait affreuse. Et donc, le fait que c'était un personnage tout à fait négatif, parfois, me compliquait la tâche d'écrire sur lui. Ce qui m'a aidé, c'est quand j'ai pris conscience que je pouvais écrire un roman qui montrait la vie tragique de ce personnage. Donc mon but en écrivant ce livre, ce n'était pas de le juger, mais de montrer à quel point il était compliqué pour un génie aussi grand d'être placé dans un corps d'une personne aussi petite. Et j'espère que ces deux formes ont pu trouver leur place dans le roman. D'un côté, formellement, c'est un roman bouffe, du burlesque, c'est très drôle, plein d'émotions, mais d'un autre côté, ça parle d'une vie tragique. Et donc c'est quand j'ai pris conscience de la tragédie qu'était sa vie que j'ai pu écrire ce texte.
2: Les propos de Gouzel Yarina, traduits par la traductrice de son roman Eisen, Maude Mabillard. Le livre, aussi colossal que son sujet, paraît aux éditions Noir sur Blanc. 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

Le Night and Day de Cole Porter, ici avec la voix irremplaçable d'Ella Fitzgerald. Et Bruch maintenant avec son tube pour le violon, concerto, premier concerto en sol mineur. On écoutait le troisième mouvement la semaine dernière, si mes souvenirs sont bons. Ici, le premier prélude avec Rachel Barton Pine, donc soliste, violoniste, Andrew Litton qui dirige l'orchestre symphonique de la BBC. Oui, mais lequel ? Parce qu'il y en a plusieurs, celui de Glasgow.

Le premier mouvement du concerto de Max Bruch, concerto pour violon bien entendu en sol mineur, avec un enregistrement ici réalisé à Londres par l'orchestre de la BBC de Glasgow. Et la soliste est bien Rachel Barton-Pine, qu'on vient d'écouter au violon sous la direction de Andrew Litton. Il est 8h38 sur RTS Espace dans Musique, Matin. 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La demi-finale déjà, elle aura lieu, je vous l'annonce, on n'a pas d'invitation parce que c'est gratuit, on peut y aller, c'est le vendredi 2 octobre à partir de 16h, et de 16h à 19h30, donc c'est au BCV Concerto à Lausanne, et c'est une entrée libre dans la limite des places disponibles. Mais la finale, c'est à l'Opéra de Lausanne qu'elle va se dérouler le vendredi 16 octobre prochain à 20h, et nous avons des invitations pour cette finale, donc une adresse mail pour obtenir ces invitations. Elle n'a pas changé pendant le week-end, c'est musiquematin@rts.ch.

Un grand renfort de moyens orchestraux divers, la symphonie épique de Borodine, c'est sa deuxième, elle est en si mineur, on vient d'en écouter le quatrième mouvement, enregistré en l'an 2000 à Moscou par Marc Hermler, qui dirigeait ici l'orchestre symphonique du Bolchoï. Et Beethoven, maintenant, avec son tout premier quatuor à cordes, quatrième mouvement, le quatuor Prajak.

Le Quatuor Prajak, ici, extrait d'un disque Praga, enregistré à Prague. Et dans, on vient d'écouter ces artistes, donc, dans le quatrième mouvement du premier Quatuor en Fa majeur de Ludwig van Beethoven. Et nous allons terminer l'émission avec des musiques françaises. Au piano tout d'abord, et puis ensuite avec la magnifique voix de Sandrine Piau, qu'on écoutera dans Les Paladins de Rameau. Mais d'abord, c'est Couperin sous les doigts du pianiste Ido Barchaï.

0: pas facile, mais obligatoire, d'interrompre la magnifique voix de Sandrine Piau qu'on écoute ici dans la musique de Rameau. Je passe l'antenne, je vous souhaite de passer une excellente journée. Il est 9h sur RTS Espace 2.
1: Benoît Cornu.
2: Le président du Brésil est malmené, mais il est toujours présent. Après un premier tour où il arrive derrière Flavio Bolsonaro, Lula s'est voulu combatif devant ses partisans dans la perspective du deuxième tour. Non, sans humour, il a donné rendez-vous à son adversaire pour un prochain improbable débat présidentiel.
3: Le résultat...
4: Souvent, le résultat n'est pas celui que l'on espère. Je vous avoue que j'étais convaincu de remporter l'élection dès le premier tour. Mais il y a un second tour, et ce sera le moment de vérité. Après, dès demain, nous entamons une nouvelle campagne.
3: Une campagne en qui...
4: Une campagne où, face à face, nous pourrons mettre en évidence les différences entre les projets proposés pour le Brésil. Vous savez pourquoi ça s'est passé ainsi? Parce que le peuple aime me voir disputer un second tour. Je suis très à l'aise dans les duels, dans le face à face. Et nous allons voir quels sont les projets pour le pays.
2: Et il y aura bien un second tour pour désigner le futur président du Brésil. Mais Jean-Claude Jerez, pour Lula, la réélection s'annonce difficile.
5: Les instituts de sondage ont fait tout faux. Alors qu'ils prévoyaient une victoire de Lula au premier tour, c'est Flavio Bolsonaro, le fils de l'ancien président d'extrême droite, qui est arrivé largement en tête avec 2 millions de voix de plus que son adversaire. Flavio Bolsonaro apparaît donc comme le grand vainqueur de ce premier tour, d'autant que son parti, le Parti libéral, a également remporté de nombreux sièges au Congrès. Du côté des soutiens de Lula, c'est l'inquiétude. Son équipe de campagne estimait en effet qu'il devait passer en tête au premier tour pour pouvoir se présenter au second dans une position plus confortable. Mais en l'absence de réservoir de voix, la réélection du leader de la gauche semble compromise, d'autant que dans l'histoire de la jeune démocratie brésilienne, les présidents élus sont toujours arrivés en tête au premier tour. Le deuxième tour aura lieu le 25 octobre. Il reste donc 3 semaines au président Lula pour faire mentir les statistiques. Jean-Claude Jerez, RTS, Rio de Janeiro.
2: Le gouvernement français veut une reprise des cours ce matin dans les lycées. Après une semaine de blocage et de vives tensions, le Premier ministre Sébastien Lecornu a fixé un calendrier pour répondre à une partie des revendications. En Ile-de-France, plus d'un tiers des lycées devraient rester fermés ce matin avant une nouvelle mobilisation demain. Incident majeur de cybersécurité au Danemark. Les données personnelles de près de 8 800 000 individus ont été dérobées dans le registre national de population. Nom, adresse, numéro d'identification ont été siphonnés en détournant les accès d'une société privée. L'accès a été immédiatement coupé et une enquête policière est ouverte face à cette fuite d'une ampleur inédite. Qui pour succéder à Guy Parmelin au Conseil fédéral? C'est la question qui occupe la berne fédérale depuis l'annonce de la démission de l'UDC vaudois. Plusieurs élus réfléchissent à une candidature et pour l'UDC romande, un enjeu central, placer au moins l'un ou l'une d'entre eux ou elles sur le ticket final, Mathieu Anderson.
6: Y aller ou ne pas y aller, telle est la question. Le vaudois Sylvain Frémont a indiqué hier dans le 19-30 qu'il ne se lancerait pas. Par contre, la jeune voix Céline Amodru, le fribourgeois Nicolas Colli et le vaudois Yvan Pahut se disent tous en pleine réflexion. Autant de candidats potentiels sur lesquels compte l'UDC romande pour sa représentation au Conseil fédéral. Une véritable bataille se joue au sein du parti, car la pression alémanique se fait sentir avec plusieurs papables de taille, comme la Saint-Galloise Esther Friedli. Écoutez Jean-Pierre Grin, membre de la commission de sélection des candidats.
7: Si on ne met pas une romande ou un romand sur le ticket, ça sera une gifle pour l'UDC romande que l'UDC suisse allemande donnera.
6: Et pour éviter cette gifle, il faut serrer les rangs.
7: Il faut absolument que les romands se liguent derrière une personnalité et non contre deux personnes devant le groupe. On a deux favorites pour moi, on a Mme Amodru et... Madame Friedli, devant le Parlement, moi je leur donne une égalité de chance.
6: Les sections cantonales de l'UDC ont 3 semaines pour proposer leur candidature, puis le parti désignera son ticket final en novembre, avant l'élection, début décembre.
2: C'est une victoire suisse chez les femmes à Mora Fribourg. La Valaisanne Noria Lachi a remporté la course en un peu plus de 58 minutes ce week-end. Jamais une Suissesse n'avait couru aussi vite sur ce parcours. Record suisse sur cette course également chez les hommes pour le fribourgeois Rémi Bonnet qui manque la victoire pour 3 secondes. Venu du ski alpinisme et de la course de montagne, Rémi Bonnet était quand même un peu surpris d'aller aussi vite.
8: Je suis vraiment surpris par le résultat. Je pensais pas faire autant bien que ça. Après, c'est clair qu'il y a eu des Jonathan Wyatt qui sont passés par là. Il était champion du monde de course en montagne. Du coup, je savais qu'il y avait, possibilité de faire un beau chrono après à faire le podium. C'est vraiment une grosse surprise. Et puis, je suis fier de faire ça étant fribourgeois, quoi. J'ai fait 2 entraînements sur route la semaine passée pour habituer un peu les jambes. Du coup, j'avais pas une grosse prépa pour la course, mais je suis quand même plus à l'aise en montagne. Et puis, ouais, s'entraîner sur les routes, c'est pas vraiment mon truc. Moi, j'aime aller dans les endroits un peu beaux, magiques et où il y a pas trop de monde. Du coup, la route, c'est pas trop mon, c'est pas moi. Mais après, c'est clair que des courses comme ça où il y a beaucoup d'engouement, où je connais beaucoup de monde, ça peut me motiver.
2: Des propos recueillis par Patrick Delettreau. On termine avec la météo. Quelques grisailles possibles ce matin sur le plateau. Et puis après, ce sera du soleil, malgré quelques cumulus en montagne. Et de rares averses possibles dans les Préalpes et les Alpes. Maximum 22 degrés. Demain, ce sera en général ensoleillé. Là aussi, un peu de brume le matin sur le plateau. Des températures de 21 degrés au plus chaud. Et puis dès jeudi, ce sera des températures nettement plus fraîches.
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1: Bonjour les amis. Parfois en musique, il y a des passerelles entre les termes et les choses. Par exemple, le tambourin. Le tambourin, vous le connaissez comme un petit tambour que les enfants jouent, que l'on joue aussi en Provence, que l'on joue parfois dans des danses traditionnelles, comme le tambourin de Provence. Mais c'est aussi une petite forme dansée, rapide, sautillante, qui avait vraiment la cote chez des gens comme Jean-Philippe Rameau, Marin Marais ou Louis-Claude Daquin. On est au 17e, début 18e. Voici un tambourin rondo de Rameau et sa groove. 1, ta, 1, 2, 3, 4.

Martine Frost et Martin Dubé, Sébastien Dubé, pardon, et Roland Pontinen pour ce tambourin en rondeau de Jean-Philippe Rameau dans l'album Night Passages de Martine Frost. Voici la musique de Rossini. Et Rossini, on dirait qu'il est arrivé sur Terre pour nous remettre d'aplomb, pour nous donner envie de passer une très bonne journée et d'avoir la gaieté au cœur comme ça, sans raison, même quand les choses extérieurement peuvent aller très mal ou semblent l'être. C'est l'échelle de soi que l'on va écouter dans un aria, échelle de soi, la Scala di Settan, opéra de Rossini, avec Ursula Deutschler au clavecin. Nous n'avons pas la chanteuse, ça doit être Teresa Ringolz, et puis l'English Chamber Orchestra.

Nous écoutions donc ici ce petit air de l'échelle de soie, la Scala di Seta, avec l'English Chamber Orchestra qui accompagnait Teresa Ringles, donc musique de Rossini. J'ai failli dire Puccini. Oh, vous imaginez cette erreur si j'avais dit ça? Oh là là, ça aurait été affreux, horrible, quel affreux lapsus. Nous allons écouter une pièce maintenant de Mozart qui signe le Mozart intérieur, le Mozart qui n'est pas dans ce côté parfois tourbillonnant, clair, vibrant, mais vraiment le Mozart intérieur, plutôt, voire même, c'est pas lugubre du tout, mais c'est d'une grande profondeur, d'un grand dépouillement. C'est pas un Mozart que l'on rencontre tous les jours. La musique est sublime, c'est la fantaisie en ré mineur que l'on a retrouvée en fragments. Et on écoute ici une version extraordinaire qui est celle d'Émile Gilels. On est en 1960 à la grande salle du Conservatoire d'État de Moscou et ça a été enregistré pour les besoins du label Melodia.

1960, à Moscou, la grande salle du conservatoire accueillait Émile Gilels, un des grands pianistes soviétiques, ici dans la fantaisie en ré mineur de Mozart. Oui, ça n'est pas un son optimal pour nos oreilles qui sont habituées à bien mieux maintenant. Il n'empêche que la profondeur du discours et le... Mais au-delà du discours, je trouve même que c'est un peu réducteur de parler de discours. Dans l'implication émotionnelle qu'a Émile Gilels, alors cela ne faiblit pas et ne ternit pas. Je vous propose d'écouter avec l'Orchestre Symphonique de Londres et Colin Davis à leur direction la 7e symphonie de Dvorak. On commence au Poco Adagio, qui est le 2e mouvement.

C'était le Poco Adagio de la symphonie dite septième. Ah, ben c'était mal coupé. Pourtant, je peux vous dire que j'ai fait cette manipulation 5 ou 6 fois. L'outil ne voulait pas m'écouter. J'ai même un peu hurlé toute seule dans mon studio, comme ça, pour laisser passer les nerfs. Mais apparemment, il n'en a fait qu'à sa tête, le petit ordinateur, comme d'habitude. Ré mineur, c'était la tonalité de cette symphonie. Septième symphonie d'Antonín Dvořák avec l'Orchestre Royal Symphonique de Londres et Colin Davis à leur direction. Nous avons un très beau casting pour ce quintette de Schubert, dit La Truite, Danil Trifonov, Roman Patkolo à la contrebasse, Anne-Sophie Mutter au violon, Maximilian Hornung violoncelle, Ho-Yun Lee alto et donc bien sûr Danil Trifonov au piano. Un magnifique casting. Et à la suite de quoi nous écouterons une symphonie que l'on n'a jamais entendue encore sur La Petite Compagnie. À ma connaissance, c'est une symphonie celtique, écrite par un Britannique, et on part vraiment dans les flots tumultueux, les Hébrides, le grand air, le grand large. Vous verrez, c'est tout à fait celtique, on en écoutera tout ce que l'on peut. À tout à l'heure!

Schubert, dont András Schiff, le grand pianiste, disait, dit de lui, ce qui me frappe chez lui, c'est sa modestie, son humilité, son absence d'ego. Ici, ce n'est pas András Schiff que l'on écoutait dans Schubert accompagné d'instruments à cordes, mais bien Daniil Trifonov, le pianiste russe, avec Roman Patkfolo, contrebasse, Anne-Sophie Mutter au violon, Maximilian Hornung au violoncelle et Ho Yun Lee à l'alto, enregistrement 2017 pour Deutsche Grammophon. C'est cette fameuse symphonie que l'on va écouter maintenant. Une symphonie qui nous parle de cette vaste, de cette débordante, de cette immense entité qui brasse la mort comme la vie. On parle bien de la mer. Puisque cette symphonie celtique est une œuvre qui fait partie des dernières pour ce compositeur qui est donc britannique, Granville Bantock. Il l'a terminé en 1940, mais il n'avait pas perdu de sa force visionnaire. Il avait toujours tendance à composer à grande échelle. Et d'ailleurs, au départ, il a eu un petit reflux d'assumage de soi et de confiance en soi. Il a demandé un orchestre à cordes. Mais au fond, ce qu'il avait vraiment envie d'avoir dans cet orchestre, c'est 6 harpes. Donc c'est probablement à cause de ce nombre inconsidéré de harpes que cette œuvre ne se joue pas forcément souvent en public. Parce que vous imaginez bien qu'un orchestre, il a un certain nombre d'instruments et de musiciens, et qu'à chaque fois qu'il faut programmer ce genre d'œuvre, eh bien, il faut aller recruter des gens, organiser des répétitions, trouver des harpistes libres qui viennent avec leur instrument, que l'instrument soit assez bon, etc., etc. Et un harpiste aussi d'orchestre, c'est pas évident à trouver. Et puis déjà, les harpistes, ça se trouve pas sous l'aile d'une poule. Donc, un peu compliqué à programmer en concert cette œuvre, et c'est une œuvre qui utilise les chants folkloriques de ces îles du nord de l'Écosse qu'on appelle les Hébrides. Et donc, c'est une nostalgie de la mer, a sea longing, vous voyez, c'est un mot spécial, cruelle nostalgie de la mer, les vagues bleues de nuit de Barra lancent leur appel. C'est un peu le programme de cette symphonie celtique qu'on écoute ici avec l'orchestre de la RSI et Luca Pfaff, un enregistrement à Lugano dans l'auditorio Stelio Molo de 2000.

0: Voilà, cette rareté dans La Petite Compagnie, c'était vraiment l'objet chiné du jour, une symphonie qui s'appelle la Symphonie Celtique d'un Britannique, Granville Bantock, à ne pas confondre avec Bartok. On en écoutait ici le premier mouvement qui est long, comme vous l'avez entendu. Je me propose de vous faire écouter l'autre mouvement qui est un peu plus dansant, comme c'est un peu plus tonique dans la deuxième heure de La Petite Compagnie, histoire qu'on rate pas ce côté aussi presque irlandais, vous entendrez dans les notes. Nous écoutions ici donc l'orchestre de la RSI sous la direction de Luca Pfaff pour cette symphonie de Bantok. Il est 10h.
1: Sandra Viscardi.
2: Pedro Sanchez convoque des élections anticipées en Espagne le 29 novembre prochain. Le Premier ministre vient de l'annoncer dans une allocution.

0: discussion télévisée. Il tire les enseignements du rejet vendredi par les députés de ses propositions pour protéger les locataires. Le socialiste voulait interdire les expulsions de locataires vulnérables jusqu'en 2030, prolonger 2 ans le gel des loyers pour les baux existants et durcir les règles relatives aux locations de courte durée. Les cours ont repris dans les lycées de France ce matin, sauf dans 400 à 500 établissements où les conditions de sécurité ne sont pas assurées. Le mouvement de protestation de la semaine dernière rebondira demain lors d'une nouvelle manifestation nationale. Pour désamorcer la crise, le Premier ministre demande un traitement prioritaire du remplacement des absences longues et des postes non pourvus. Sébastien Lecornu veut rencontrer demain les présidents des régions pour parler rénovation des établissements scolaires. Il réclame à ses ministres des propositions d'amélioration de Parcoursup d'ici la fin du mois. Nous devrions voter d'ici le milieu de l'année prochaine sur l'accord de libre-échange entre l'ALE et la Malaisie. L'Alliance contre la déforestation des forêts tropicales a déposé ce matin à la chancellerie fédérale à Berne les 85 000 signatures de son référendum. C'est la réduction des droits de douane sur l'huile de palme qui a provoqué ce référendum, soutenu aussi par le Parti socialiste et les Verts. Les hôtels suisses ont vu leur fréquentation baisser en août, un recul de plus de 2% des nuitées, selon les chiffres de l'Office fédéral de la statistique. Tant les touristes étrangers que les Suisses ont été moins nombreux. Sur les 7 premiers mois de l'année, le recul est juste inférieur à 1%. Plus de 32% en 20 ans, les loyers ont augmenté en moyenne de 32% en Suisse. L'association des locataires, l'ASLOCA, demande des mesures à l'occasion de la Journée internationale des locataires, soit des loyers basés sur les coûts, un renforcement de l'Alex scolaire pour freiner l'afflux de capital financier sur le marché du logement, et plus de logements d'utilité publique. Dans son discours de politique générale ce matin devant le Parlement japonais, la première ministre Sanae Takaishi considère que la baisse de la population est une crise nationale qui progresse silencieusement au Japon. La chef de gouvernement de promettre une stratégie globale en matière de population d'ici la fin de l'année. Elle s'est aussi engagée à construire une relation stable avec la Chine, un voisin important, dit-elle. Leurs relations diplomatiques sont au plus bas depuis novembre dernier, depuis que Sanae Takaishi a suggéré que Tokyo pourrait intervenir en cas d'attaque chinoise contre Taïwan. 2 migrants sont morts cette nuit au large de Berck dans le Pas-de-Calais alors qu'ils tentaient de traverser la Manche. 2 femmes ont été gravement brûlées, elles sont hospitalisées. Le journal La Voix du Nord évoque des brûlures dues à la réaction chimique se produisant quand de l'essence est mélangée à l'eau de mer. Le prix Nobel de médecine ouvre tout à l'heure à 11h30 la saison des prix Nobel. Des recherches sur les hormones régulant l'appétit ont les faveurs des observateurs, celles qui ont permis de mettre au point ces médicaments amaigrissants qui ont tant de succès, ou alors celles sur le microbiome, ou celles encore sur les hormones qui régulent la satiété. Il fera beau après dissipation des brumes matinales du plateau et avant l'arrivée de cumulus sur les crêtes des Préalpes et des Alpes, où il pourrait lâcher quelques averses, 22 degrés au maximum, beau demain après la fin des brouillards de l'aube du plateau.
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5: Elles s'appelaient Patient and Prudent. Elles sont nées au milieu des années 40. Elles étaient sœurs, filles d'un papa chef d'orchestre, pianiste et compositeur. Et elles nous ont laissé des chansons qui font partie de la pop et même parfois de ce qu'on appelle la bubblegum pop, c'est-à-dire la pop chewing-gum.

Patience and Prudence dans ce titre Tonight You Belong to Me. Mais on n'est pas tonight là, on est 10h du matin dans la petite compagnie et je me propose de vous faire écouter un nouvel album qui est de Edouard Ferlet et qui nous invite à redécouvrir le légendaire Köln Concert de Keith Jarrett. C'est peut-être le disque le plus connu en jazz et le plus connu en tout cas de Keith Jarrett, ce concert qu'il a fait d'une longue improvisation qui dépasse l'heure, seul au piano, un jour d'hiver me semble-t-il, et puis où il avait pris la sonnerie pour ramener les gens dans la salle, la sonnerie de la salle de Köln, comme départ de thème. Et donc il en a fait et il en a fait un concert sublime avec des harmonies à se rouler par terre tellement c'est beau. Et donc Edouard Ferlet a repris des thèmes de ce Köln Concert, mais il ne joue pas seul, il joue avec un piano qui s'appelle Pianoïde, en fait c'est un système, un piano piloté par une intelligence artificielle. Ah mon Dieu ! Crions d'angoisse et de terreur. Non, mais ça peut être intéressant d'écouter ce que nous propose Edouard Ferlet avec cette intelligence artificielle pluguée sur un piano, quelque part. Donc c'est apparemment un logiciel qui est spécifiquement conçu pour l'improvisation et qui a été développé en collaboration avec Sony CSL. Et il nous prévient que c'est une battle, c'est-à-dire une bataille musicale. Le piano que joue Edouard Ferlet, lui, est exempt d'intelligence artificielle. Et le groove est généré par l'instrument puisque tous les sons proviennent du piano acoustique. Voilà, il ne nous reste plus qu'à écouter. Ce n'est pas une défense ni une accusation de l'intelligence artificielle d'inviter ce morceau dans notre petite compagnie, mais c'est surtout pour que l'on ne meure pas bête et que l'on soit un peu informé de ce qui se passe autour de nous.

Voilà donc une revisitation d'un des thèmes que l'on reconnaît du Köln Concert de Keith Jarrett. Édouard Ferlet, donc pianiste, dans cet album qui s'appelle Köln Variations. Donc de ce titre, le Köln Concert de Keith Jarrett, qui est un peu le noyau ADN éthique, pourrait-on dire, de cet album d'Édouard Ferlet. Mais par ailleurs, il faut bien comprendre aussi que dans les accréditations qu'il pose pour l'enregistrement de l'album, il se cite comme compositeur au même titre que Keith Jarrett. Et il, dans les interprètes, il se met donc au piano Édouard Ferlet. Et à Computer et Electronics, vous avez le nom de Siran Auwammer, qui est donc lui-même un technicien informatique, qui est donc diplômé de l'École nationale supérieure des mines de Nancy, qui a un master en acoustique et qui est passé par l'IRCAM, vous savez, cet institut de recherche sonore et acoustique qui a été fondé par Pierre Boulez à Paris. Donc il se dit musicien autodidacte, ce monsieur Siran Auwammer, et il dit aussi que son principal instrument a toujours été l'ordinateur.

Cette musique festive était celle de Claude Debussy, on ne s'y attend pas, on le croise plutôt au coin de ruelles pleines de fleurs et de vent doux et dans des couleurs plutôt d'aquarelle. Et oui, Debussy c'est aussi être comme ça dans cette danse qui était là, transcrite pour orchestre, orchestre de chant de Paris avec Thomas Zehetmer. Et auparavant, nous avions la mezzo-soprano Anne-Sophie von Otter avec l'orchestre de la radio de Hambourg sous la direction de Gardiner. C'était la musique du berlinois Kurt Weill, I'm a stranger here myself. Ici, je suis moi-même une étrangère, chantée par Vénus dans la comédie musicale One Touch of Venus. Il y a quelques jours, Stefano nous a demandé d'écouter Closing avec la musique de Philip Glass, Mishima Closing. Et nous l'avions écouté, mais ça avait été interrompu par l'arrivée des informations qui ont tout pouvoir sur nos émissions. Alors, la voici à nouveau, cette musique, et cette fois-ci, on l'écoute en entier, car elle est très belle.

Et ça finit là où ça peut finir. C'est assez drôle, cette espèce de trou, de manque de la dernière note, dans un endroit où les notes finalement ne cessent de s'enchaîner sans qu'il y ait vraiment de silence entre elles. Mishima Closing, c'était donc une musique de Philip Glass. Tout à l'heure, nous écoutions cette jolie symphonie, dite symphonie celtique de Granville Bantock, qui est mort en 1946. Elle a été jouée pour la première fois par l'orchestre de la BBC en 1942. Symphonie donc qui parle de la nostalgie de la mer, Sea Longing. Et donc, dans le mouvement scherzo, eh bien, il y a quelque chose d'un peu féroce. Les rythmes énergiques d'un branle écossais. Écoutez-moi ça.

C'était en l'an 2000 que cet orchestre de la RSI sous la direction de Luca Pfaff interprétait cette symphonie qui s'inspire de la mer, de la grande mer autour des Hébrides, hein, dans le nord de l'Écosse, par un compositeur qui s'appelle Granville Bantock, B-A-N-T-O-C-K, qui est mort en 1946. Qui était donc un compositeur britannique, et nous écoutions là le dernier mouvement de cette symphonie celtique, Celtic Symphony, dont on a écouté le début dans la première heure de La Petite Compagnie.

0: Alors, ne me demandez pas pourquoi, mais c'est sous un album qui présente les Quatuors de Haydn, paru chez Lynn, alors que nous étions là dans de la musique irlandaise tout à fait tradie, The Rosebud of Allanvale, Gwadswall and Cholly et The Hurricane. Donc, c'est des compositeurs comme James Scott Skinner, qui a fait pas mal de trucs trad, et George Smith, dont je pense qu'il arrange aussi ses morceaux, avec le quatuor Maxell dans La Petite Compagnie.
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0: Que voici. Nous allons écouter maintenant Haydn avec Alexandre Tarot au piano et les violons du roi. Nous écoutons le concerto pour piano en ré majeur.

Si vous avez l'oreille fine, vous aurez aperçu un petit bout de la marche turque de Mozart. C'était ici le concerto pour piano en ré majeur de Haydn avec Alexandre Tarot et les violons du roi. Et voici Joni Mitchell.

0: Big Yellow Taxi avec Joni Mitchell pour vous donner un peu de peps pour cette 11h sur Espace 2.
1: Sandra Viscardi.
2: Pour financer la 13e rente AVS qui sera versée le 1er décembre prochain, le Conseil fédéral propose une hausse de la TVA de 0,4 point de pourcentage. Nous voterons le 29 novembre sur ce passage à 8,5% de la taxe sur la valeur ajoutée. Le gouvernement vient de lancer sa campagne. La double majorité est requise pour ce vote. Non à des droits de douane allégés sur l'huile de palme. Oui, c'est ce qui a motivé 85 000 personnes à signer le référendum de l'Alliance contre la déforestation des forêts tropicales. Contre l'accord de libre-échange entre l'ALE et la Malaisie, un accord approuvé en juin par le Parlement. Les paraphes ont été déposés ce matin à la chancellerie fédérale pour vérification. Si le texte aboutit, nous voterons d'ici la mi-2027. Faut-il garantir une deuxième langue nationale dès le primaire partout en Suisse? La consultation sur la loi sur les langues s'achève aujourd'hui. Le Conseil fédéral propose deux variantes. Une langue nationale et l'anglais au primaire.

0: selon Armos, ou une deuxième langue nationale du primaire à la fin du secondaire 1. Les Verts sont pour la première variante, le PS préfère la seconde, le PLR rejette les deux au nom du fédéralisme, mais il veut une langue nationale avant l'anglais. Les enseignants suisses, eux, soutiennent la seconde variante sous réserve d'objectifs adaptés et de moyens suffisants. L'Espagne aux urnes le 29 novembre prochain. Le Premier ministre Pedro Sanchez convoque des élections anticipées après le refus vendredi par les députés de son paquet pour sortir de la crise du logement. Dans une allocution télévisée, le socialiste a annoncé un conseil des ministres extraordinaire ce matin pour dissoudre les deux chambres du Parlement et convoquer le scrutin. Il espère ainsi décrocher lors de ce vote une majorité plus large pour gouverner plus facilement, alors que son gouvernement de coalition minoritaire peine à faire adopter ses initiatives législatives. Le ministre français de l'Éducation dit craindre un embrasement national, propos tenus à la veille de la manifestation de lycéens prévue demain. Ce matin, des centaines de lycées sont restés fermés par crainte de débordement. Le Premier ministre, Sébastien Lecornu, veut rencontrer demain les présidents de région pour parler rénovation des établissements vétustes. Il demande à ses ministres de lui fournir d'ici la fin du mois des pistes d'amélioration du cursus des études. Le Premier ministre veut aussi que l'on traite en priorité les remplacements des absences longues et les postes non pourvus. L'ancien prince britannique Andrew recourt en justice contre les perquisitions menées en février par la police au moment de son arrestation liée à l'affaire Epstein. Son recours sera examiné jeudi en audience par un juge de la Haute Cour de Londres. Les données de 8 800 000 personnes piratées au Danemark. C'est le fichier central recensant les personnes résidentes ou enregistrées au Danemark qui a été ciblé par les hackers. Ils ont eu accès aux noms, aux adresses et aux numéros de sécurité sociale. Eu deux ambulances au secours d'une première ambulance. Ça s'est passé cette nuit à Neuchâtel, à la rue des Falaises. Un premier véhicule a heurté une glissière de sécurité. Il s'est renversé sur le côté gauche. L'ambulancière qui accompagnait la patiente à bord a été légèrement blessée. Et c'est pour les évacuer toutes deux vers l'hôpital qu'ont été appelés les deux autres véhicules de soins. Le chauffeur indemne a été entendu par la police. Il a fallu une grue pour redresser le véhicule accidenté. Un banc de brouillard ici ou là dans le plateau qui ne va pas résister au soleil, des cumulus sur les reliefs des Alpes et des Préalpes cet après-midi avec quelques averses, 22 degrés cet après-midi.
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Elle chantera le 9 décembre à Zurich à la Kirche Neumeister. Elle s'appelle Stacy Kent. Elle est née dans le New Jersey. Elle a 58 ans cette année. Et nous l'écoutions ici avec le quatuor Eben dans Smile, le thème de Charlie Chaplin. On retrouvera le quatuor Eben tout à l'heure dans un très très joli Mendelssohn. Pour l'instant, Dvorak avec le duo Yara Tal. Non, c'est pas Yaratal, c'est Tal and Grozusen.

Je remarque que les morceaux qui sont en mi mineur, qui est une tonalité, une coloration, si vous préférez, ont souvent quelque chose de très séduisant. Est-ce que ceci explique cela pour cette musique de Dvorak qui était vraiment chouette à écouter? Dans Slav, dans son premier recueil, celle en mi mineur, donc la deuxième, avec le duo formé par Yahara Tal et Andreas Grothuysen au piano. Tout à l'heure, je vous ai dit qu'on écouterait aussi quelque chose de très très mignon. Vraiment, ça coule tout seul. C'est le quatuor Eben qui joue le deuxième quatuor en la mineur de Mendelssohn. Et dans ce quatuor en la mineur, ce qui est particulièrement joli, c'est ce morceau-là, l'intermezzo.

Si vous voulez retrouver cette musique, il faut aller du côté de Virgin Classics avec les enregistrements de ce quatuor ébène pour le deuxième quatuor à cordes de Félix Mendelssohn et précisément l'intermezzo. 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Et vous pouvez réécouter cette musique. Mais il n'empêche que c'est bien aussi de le savoir et faire travailler sa mémoire et son cerveau et de se dire que c'est l'intermezzo du deuxième quatuor à cordes en la mineure de Félix Mendelssohn par le quatuor ébène. Et ça,

Un insecte qui trouve toute sa gloire dans l'imagination de Rimsky-Korsakov, le vol du bourdon, dans la suite qui s'appelle Le Conte du Tsar Saltan, avec l'orchestre de Glasgow, sous la direction de Neeme Yarvi. J'aimerais vous faire écouter un moustique, mais il me semble que ça verra trop d'insectes un peu irritants à l'oreille. Je garde le moustique pour plus tard. C'était la musique de Malbonis que je souhaitais vous faire écouter, mais comme c'est du piano, et en plus c'est que je vous ai préparé un très très beau morceau de piano qui mérite toute notre tendresse, eh bien peut-être cela ferait trop de piano sur piano. Vous savez, c'est un peu comme les sandwichs, sans vouloir être trivial. Si on met de la viande, plus du pastrami, plus du jambon, plus de lard, ça ne va pas. Alors que si on fait un petit peu des feuilles, et puis ensuite un peu de crème, et puis ensuite un peu de ci, un peu de mi, comme on dit dans le sud, alors peut-être c'est plus digeste. Et l'idée d'être digeste est une idée très importante en radio. Donc je vous propose d'écouter Katia Bouniatichvili avec l'Orchestre Philharmonique Tchèque dans le très très bel adagio du deuxième concert. Deuxième concerto. J'avais tellement envie de l'écouter que je me suis auto-coupé la parole avec le curseur de gauche. Tais-toi, Granier. C'est l'inconscient qui parle. Donc, deuxième concerto de Rachmaninov avec Katia Bouniatichvili.

0: Cette merveilleuse musique, c'est le mouvement du milieu du concerto de Rachmaninov, le deuxième concerto, dans la version de cette extraordinaire pianiste qui s'appelle Katia Bouniatichvili, bien connue à présent, qui est née en Géorgie, qui s'est installée à Paris un temps. Je ne sais pas si elle y vit encore, mais pour l'instant, elle est aussi, aux dernières nouvelles, habitante de Montreux, magnifique femme, grand cœur, superbe intelligence. Et elle était accompagnée ici de l'Orchestre Philharmonique de Prague.
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Les petites fleurs Manu Sakya avec l'ensemble Mandragore. C'était pour alléger un peu notre petite compagnie et redonner du cœur à l'ouvrage ou du sourire aux lèvres. Peut-être que cette musique vous en donnera telle aussi. C'était le concerto pour clarinette de Mozart. Vous savez, le fameux Mais, on l'écoute ici dans une version avec contrebasse, violon, accordéon, violoncelle, alto. Vous avez entendu passer l'instrument qui fait un peu bizarre, c'est l'accordéon. L'accordéon ici avec Richard Galliano. Et donc, c'est un arrangement de ce concerto pour clarinette. Yeah.

Mozart, mais pas tout à fait pareil à lui-même. Puis, pour cause, puisqu'il y a de l'accordéon, mais pas à l'époque de Mozart, ça n'existe pas. C'est donc bien une transcription de ce concerto dans lequel vous pouviez très légitimement vous attendre à de la clarinette. Mais à la place, vous avez eu un accordéoniste et pas n'importe lequel. Il s'agissait de Richard Galliano. Et puis, autour de lui, eh bien, un ensemble de musiciens à cordes. Nous allons écouter ceci. 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

Una Matica de Ruda, chantée par Savina Yanatou. Et pour terminer notre petite compagnie, la musique de Jobim, Carlos Jobim, avec Klaus Ungermann, le studio orchestra et au piano Oscar Peterson. C'est pour avoir des bonnes ondes, mes amis. Il s'agit du titre Wave.

0: je vous le concède, ça sent un peu le Virgin Mojito Dry January. La bouée en flamant rose, les maillots jaunes fluo et le voyage à 3 kilos de taxe carbone. Mais ça fait quand même du bien d'écouter cette musique de Carlos Jobim, Wave, avec le studio Orchestra et Oscar Peterson. On se quitte les amis, on se retrouve demain, midi, les infos sur RTS Espace 2.
1: Sandra Viscardi.
2: Pour financer la 13e rente AVS qui sera versée dès le 1er décembre prochain, le Conseil fédéral propose une hausse de la TVA de 0,4 point de pourcentage. Nous voterons le 29 novembre sur ce passage à 8,5% de la TVA, de la taxe sur la valeur ajoutée. Le gouvernement vient de lancer sa campagne. La double majorité sera requise pour ce vote. Non à des droits de douane allégés sur l'huile de palme. C'est ce qui a motivé 85 000 personnes à signer le référendum de l'Alliance contre la déforestation des forêts tropicales, contre l'accord de libre-échange entre l'ALE et la Malaisie, un accord approuvé par le Parlement au mois de juin. Les paraphes ont été déposés ce matin à la chancellerie fédérale pour vérification et si ce texte aboutit, nous voterons d'ici à la mi-2027. En Espagne, il y aura des élections législatives générales le 29 novembre prochain. Le chef du gouvernement, Pedro Sanchez, a annoncé ce matin un scrutin anticipé en pleine crise sociale après le rejet par le Parlement de deux décrets sur le logement. Diane Cambon, un pari risqué alors que la droite est favorite dans les sondages.
3: Près de 9 mois avant la fin de la législature, Pedro Sanchez prend en effet le risque de convoquer des élections dans un contexte très compliqué, avec une droite en plein essor. Le gouvernement compte sur la mobilisation sociale des derniers jours pour retrouver un électorat de gauche déçu par sa gestion de la crise de Ceuta et par les nombreux scandales de corruption qui touchent le Parti socialiste. Dans son allocution, Pedro Sanchez a reconnu des erreurs, mais il a surtout mis en avant un bilan positif, rappelant les avancées sociales et la bonne santé de l'économie espagnole. Des arguments qui seront détaillés durant toute la campagne électorale.

0: orale, laquelle vient dans les faits de commencer. Diane Cambon, RTS, Madrid.
1: Le prix Nobel de médecine est décerné à un Américain, Karl Desroth, et deux Allemands, Peter Eggemann et Georg Nagel, pour leurs travaux sur l'optogénétique. C'est une méthode qui permet de montrer comment les cellules nerveuses façonnent les souvenirs, les émotions et les comportements dans le cerveau grâce à un gène qui force la cellule à fabriquer des protéines photosensibles et qui permet donc son observation. En France, la mobilisation lycéenne se poursuit. Plusieurs centaines d'établissements restent perturbés ce matin. Benjamin Louis, on vous retrouve à Paris. Alors le Premier ministre, Sébastien Lecornu, tente désormais de répondre aux revendications des élèves.
2: Oui, avec 5 chantiers de premières décisions qui sont promises avant la fin du mois. D'abord, accélérer le remplacement des professeurs absents. Le gouvernement veut aussi s'attaquer aux bâtiments dégradés, revoir l'organisation des journées et rendre plus transparent Parcoursup, le système français de sélection et d'accès aux études supérieures. Il promet aussi de mieux prendre en compte les propositions des représentants lycéens, avec notamment la mise en place d'une plateforme de concertation. Sur le terrain, ce lundi, il y a entre 400 et 500 lycées qui restent totalement ou partiellement fermés aujourd'hui. La situation varie selon les villes. On reprend les cours dans plusieurs établissements à Rennes et à Bordeaux, par exemple, mais de nouveaux incidents sont signalés dans le Rhône ou encore à l'intérieur de Paris ce matin. Maintenant, tous les regards se tournent justement vers la capitale et la journée de demain avec un nouveau test. Les syndicats lycéens appellent à une journée de manifestation, un acte 3 de la mobilisation soutenu notamment par les syndicats enseignants et la CGT.
1: Benjamin Louis, à Paris. Guy Parmelin est en Inde. Le président de la Confédération reçu en grande pompe ce matin à New Delhi, où il a rencontré le Premier ministre Narendra Modi. Un voyage à des fins commerciales après la signature de l'accord commercial conclu entre l'Inde et les 4 membres de l'Association européenne de libre-échange. Un accord qui ouvre avec de faibles droits de douane les marchés suisses, norvégiens, islandais et liechtensteinois aux produits indiens et le marché indien, donc celui du pays le plus peuplé du monde, aux entreprises de ces 4 pays. Pas question de rendre public le rapport d'experts qui ont statué sur les relations amoureuses de 2 juges du tribunal fédéral. La commission de recours de ce même tribunal en refuse l'accès à un journaliste. La Cour estime que le document dépasse le cadre des simples questions administratives et qu'il n'existe donc pas de droit de consultation en vertu de la loi sur la transparence. L'un des plus grands salons de recrutement étudiant d'Europe s'est ouvert sur fond de polémique ce matin à Lausanne. Pour sa 44e édition, le forum EPFL accueille jusqu'à vendredi plus de 350 entreprises, start-up et ONG. Et Julien Traxel, la société américaine Palantir n'en fait finalement pas partie.
3: L'entreprise controversée pour ses collaborations avec l'armée israélienne et avec l'ICE, la police américaine de l'immigration, a dû annuler sa venue. En fin de semaine passée, les organisateurs du forum EPFL ont annoncé qu'ils renonçaient à la présence de la firme spécialisée dans le renseignement, la sécurité et le maintien de l'ordre. Mais ce ne sont pas les responsables du salon qui ont pris cette décision. C'est le Swiss Tech Convention Center qui accueille l'événement. De quoi susciter la grogne de plusieurs associations d'étudiants qui reprochent au forum et à l'EPFL de ne pas avoir pris les devants. Contacté, le comité d'organisation estime que ce n'est pas son rôle. Il explique que sa mission consiste à mettre en relation les étudiantes et les étudiants avec un large éventail d'employeurs et d'organisations et non de se prononcer en leur nom sur les choix professionnels qu'ils devraient effectuer.
1: Julien Traxel de notre rédaction vaudoise. La ville de Genève va devoir abattre 35 arbres dangereux dans des sites très fréquentés cet automne. Les pressions urbaines, les conditions météorologiques extrêmes, la pollution ou le vandalisme ont eu raison de ces arbres, mais des plantations auront lieu à l'hiver prochain pour les remplacer. Des cumulus vont bourgeonner sur les Alpes et les Préalpes cet après-midi. Il pourrait y faire pleuvoir un peu. Ailleurs, du soleil, 22 degrés, des brouillards du petit jour demain sur le plateau, puis soleil avant de nouveaux cumulus qui, eux, cette fois, resteront inoffensifs.
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6: Une nouvelle figure du monde musical cette semaine, le chanteur et chef d'orchestre René Jacobs. Bienvenue.

La voix de René Jacobs, accompagnée par Hopkinson Smith dans une mélodie de Frescobaldi du XVIIe siècle, « O mio cor ». René Jacobs, c'est un destin exceptionnel. D'abord une première vie de chanteur dans la musique ancienne, puis chef d'orchestre pour la musique de Monteverdi jusqu'à Mozart, Beethoven et Schubert. Donc une double vocation, tout ça sur une durée de plus de 40 ans avec un tempérament de chercheur. Oui, René Jacobs a défriché des montagnes de partitions. Il a revisité des grands titres, comme par exemple les Noces de Figaro de Mozart, ou l'opéra Fidelio de Beethoven dans sa première mouture appelée Léonore sur instrument d'époque. Il s'est entouré des meilleurs chanteurs du moment. Il a enregistré de l'opéra, de la musique sacrée, des madrigaux. Il est toujours resté d'ailleurs fidèle à Monteverdi, l'une de ses grandes passions depuis sa jeunesse. Alors je vous propose d'écouter un madrigal tiré du 8e livre, Su Pastorelli Vezzosi, qu'on pourrait traduire par « Allons, allons, charmant berger ».

La musique de Monteverdi, un madrigal tiré des Canti Amorosi dans le 8e livre de Madrigaux. René Jacobs dirigeait les membres du Concerto Vocale. René Jacobs, un chanteur et un chef qui a grandi dans la musique. Il a été petit chanteur à la cathédrale de Gand. Il a étudié la philologie classique dans sa ville natale et il a toujours eu une âme de chercheur. Si vous ouvrez un enregistrement de René Jacobs, pour autant que ce soit sur un support CD, vous trouverez certainement une note explicative sur l'œuvre enregistrée, parfois des pages entières pour donner le contexte de création et des clés d'écoute. René Jacobs est du genre à justifier tous ces partis pris d'interprétation qui vont souvent à l'encontre de la tradition. Bien sûr, pour la musique sacrée de Bach, c'est un peu moins frappant, car on a maintenant des années d'expérience et beaucoup de chefs baroques maîtrisent ce langage musical. Ici, un choral tiré de l'oratorio de Noël.

Bach, dirigé par René Jacobs à la tête du Rias Kammerchor et de l'Académie de musique ancienne de Berlin, c'était le choral final de la cantate pour le deuxième jour de Noël. René Jacobs a fait tout un travail sur les opéras de Mozart, y compris sur les opéras seria, qui sont un peu moins connus et moins aimés du public. Il a revisité la trilogie Da Ponte à la lumière des instruments d'époque et de toutes les informations qu'il a récoltées, notamment l'âge des chanteurs pour les rôles principaux au moment de la création. Son idée, c'est de se rapprocher le plus possible de l'esprit de l'époque, ce qui ne veut pas dire qu'il soit dogmatique, mais simplement, il a ce souci d'historien de la musique. Écoutons une scène tirée de Così fan tutte, un sextuor vocal tiré du premier acte. Alors pour vous situer l'action en deux mots, Don Alfonso présente la femme de chambre d'Espina à deux jeunes officiers qui ne sont autres que Ferrando et Guglielmo déguisés en étrangers. Même leurs fiancés, Fiordiligi et Dorabella, ne les reconnaissent pas.

Une scène tirée de Così fan tutte de Mozart dans l'enregistrement de René Jacobs, le sextuor du premier acte avec de très belles voix, notamment celles de Véronique Gens et Bernarda Fink. René Jacobs est allé jusqu'à enregistrer Der Freischütz de Weber sur instrument ancien. C'est assez osé quand on y pense, car il fallait réunir l'instrumentarium de l'époque pour recréer l'atmosphère de ce conte fantastique et surnaturel. On est dans le genre du Singspiel. Parmi les grands moments, il y a la scène de la gorge au loup, au deuxième acte. Ça se passe en pleine nuit, au fond d'un ravin sinistre avec une tempête qui va éclater. Le jeune garde-chasse Max retrouve son camarade Caspar qui a vendu son âme à un démon et qui le manipule. Commence le rituel infernal pour la fonte des balles magiques. 6 balles atteindront leur cible, mais la 7e obéira au démon Zamiel.

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1: La scène finale du deuxième acte dans l'opéra Der Freischütz de Weber, c'était la version de René Jacobs chez Harmonia Mundi. René Jacobs est né à Gand en octobre 1946. Il a été éduqué par des prêtres dans un collège jésuite. Enfant, il avait une bonne voix de garçon soprano. Il a chanté dans un petit chœur à la Schola Cantorum de Gand. Il faisait du plein chant grégorien et des messes catholiques polyphoniques. Il est devenu soliste de chœur. Il a aussi chanté des mélodies de Schubert avec sa voix de jeune garçon et il a fait du piano. Pendant l'adolescence, la voix de René Jacobs a naturellement mué. Il est devenu ténor, il a fait des études sérieuses de chant dès l'âge de 18 ans, dit-il, avec notamment Louis De Vos. À noter qu'il a aussi étudié la philologie classique à l'université de Gand et qu'il a même enseigné le latin et le grec pendant plusieurs années. Mais il y a eu un tournant dans la vie de René Jacobs. Ce fut le jour où il a entendu Alfred Deller en concert à Gand. Deller, qui était un contre-ténor britannique, chantait « The Fairy Queen » de Purcell avec les autres membres du Deller Consort. Cette voix a fait très forte impression sur René Jacobs. Il s'est dit que lui aussi pouvait chanter comme ça, de manière aiguë, en utilisant le registre de falsetto, de fausset. Et c'est ainsi qu'il s'est mis à explorer le répertoire pour contre-ténor, ou haute contre si on parle de musique française. Alors là, je ne vais pas rentrer dans la polémique pour les termes. Je vous propose d'écouter maintenant René Jacobs en interview. Il évoquait cette découverte progressive de la voix de haute contre au micro d'Antoine Liviau en 1991. La conversation se passait dans un café à Innsbruck.
2: Comment est-ce que vous vous êtes rendu compte que vous étiez haute contre? À quel moment?
3: Mais pour moi, c'était... un processus. C'était pas un jour comme ça que je me suis levé en disant je me sens haute contre. Moi j'ai toujours beaucoup chanté quand j'étais petit dans une maîtrise de la cathédrale chez nous à Gand. Après, la voix n'a presque pas mué d'une façon brusque comme ça, mais c'était une mue très lente comme chez les ténors. J'avais une voix de mezzo-soprano, pas de soprano, et lentement, la voix a baissé. Et puis, ça ne m'est pas venu dans la tête d'étudier ma voix, travailler ma voix en tant qu'haute-contre, d'abord. J'ai commencé à travailler avec un ténor. Et en travaillant dans ce registre, j'ai découvert que j'avais des grandes possibilités dans l'aigu, mais dans le registre qu'on appelle le fossé, un registre que le ténor... normalement, on n'emploie pas. Et oui, à la même époque, j'ai aussi commencé à découvrir la voix du countertenor anglais dans la personne de Deller. Et comme ça, lentement, c'est venu.

0: Une mélodie qui vous est peut-être familière, Music for a While de Henry Purcell, dans une interprétation de René Jacobs avec Konrad Jungheinl au luth. Ce timbre très particulier, c'est celui de René Jacobs dans sa première partie de carrière. Une voix qui se rapproche un peu de celle d'Alfred Deller, même si Deller avait un timbre plus méliflu pour ce genre de mélodie anglaise. René Jacobs a commencé sa carrière de contre-ténor dans la deuxième partie des années 60, ceci jusqu'à la fin des années 80 ou un peu plus tard. Il a chanté des tas de choses, de la musique anglaise, de la musique allemande avec les cantates de Bach et Buxtehude, de la musique italienne, de la musique française aussi. Il côtoyait des gens comme les frères Koiken et Gustav Leonhardt. Tout ça lui a permis de développer cette voix singulière dont il nous parle à nouveau, cette fois-ci au micro de Charles Sigel. C'était lors d'une interview dans les années 2000.
1: J'avais comme voix, comme ma voix de poitrine, vous l'entendez, c'est une voix aiguë déjà, c'est une voix de ténor de, naturel. Et j'avais un falsetto qui était facile à, comment dire, marier à cette voix de poitrine, quand je restais dans des rôles pas trop aigus d'ailleurs. Parce qu'au début...
2: Par exemple
1: j'ai commencé comme mon modèle Deller.
2: Alfred Deller, oui.
1: J'ai commencé avec beaucoup de musique anglaise, par exemple. Les parties de Purcell écrites pour ce qu'il appelle le low countertenor. Parce qu'il y avait un low et un high countertenor. Mm-hmm. Et j'utilisais, moi, la voix de poitrine. Comment, historiquement, ça aurait pu être? Parce que ces voix de contre-ténor grave étaient beaucoup plus près encore de l'autre contre la française aussi. Au début aussi, avec mes confrères belges, là, les Keuken, les instrumentistes, j'ai souvent chanté aussi des cantates de chambre de Clérambault et Rameau, etc. À un certain moment, j'ai été attiré aussi par la voix de Paul Lesbout. Un célèbre contre-ténor anglais qui a été surtout demandé tout le temps par Arnoncourt pour chanter les cantates Bach. Il est le premier enregistrement tout court de la Passion selon Saint Matthieu avec un contre-ténor, c'est lui qui l'a fait. Je me suis dit, ah, c'est quand même intéressant qu'un contre-ténor peut alors chanter aussi les rôles d'alto de Bach. Mais j'ai dû vraiment lutter pour... construire une sorte d'étage sur ma maison, sur le toit encore un étage.
2: Et, conquérir des notes aiguës.
1: Vraiment conquérir ces notes. Et qu'à un certain moment, elles étaient là, elles étaient bien là, parce que j'ai aussi enregistré en tant que chanteur la Passion selon Saint Matthieu, même deux fois.

0: La voix de René Jacobs dans ce très bel air tiré de la Passion selon saint Matthieu de Bar. Il chantait l'Erbarme dich aux côtés de Gustav Leonhardt et de la petite bande. On va retrouver René Jacobs toujours au micro de Charles Sigel. C'était pour un portrait dans l'émission Comme il vous plaira en 2009. Il est question de cette voix particulière qu'avait René Jacobs, formée par le ténor Louis De Vos.
1: Votre technique de contre-ténor, vous voulez fabriquer tout seul ou vous avez reçu des conseils? Est-ce que Alfred Deller, par exemple, vous a donné des conseils d'ordre technique?
2: Deller disait rien sur la technique. Il a seulement.
1: Il s'intéressait quoi? L'interprétation.
2: Il a parlé un peu de respiration. C'est sûr que je pouvais améliorer ma respiration, mais surtout le problème des registres et comment unir ces registres. S'il faut isoler le registre de fossé ou non. Il n'y a d'ailleurs aucun professeur de chant, sauf peut-être quelques contre-ténors qui enseignent ça, qui parlent de ça. Là, c'est un peu acquérir une technique par le, comme les Anglais disent, trial and error. Essayer, voir ce que ça donne. Mais on peut, c'est très bien d'avoir un bon professeur. Et je dois dire, avec tout mon admiration pour Louis De Vos, j'ai plus appris après De Vos, j'ai étudié avec une soprano. C'était en Hollande, à La Haye, Lucie Fatter. J'ai quand même un peu plus appris sur la technique d'elle.
1: Il y a une proximité entre le travail d'une voix de femme et le travail de contre-ténor?
2: Plus qu'avec une voix de ténor ou de baryton. Parce que... le changement de registre entre poitrine et
1: les passages.
2: Le passage de registre, par exemple, entre pour une soprano dans le grave, entre la voix de poitrine et la voix du médium, c'est autour de la même note que pour un contre-ténor.
1: Est-ce que Deller, par exemple, ou Westwood, ou Bowman, tous ces gens-là vous ont transmis une tradition de chant, d'interprétation, de respiration? Ou alors est-ce que chacun de tous ceux que j'ai cités, finalement, a inventé sa propre technique, l'adaptant à sa voix
2: C'est sûr que Deller n'a pas eu de professeur.
1: Avant lui, il n'y a personne.
2: Non, parce que pour lui, c'était vraiment une révolution qui est issue d'un homme. Il était soutenu par un compositeur, Michael Tippett. Il avait remarqué qu'il chantait bien en fossé. En Angleterre, ce n'était pas rare. Parce que, aussi dans le 19e siècle, le siècle où on ne jure que par la virilité des voix d'hommes, il y avait des contre-ténors qui chantaient dans les chœurs, dans les bons chœurs anglais, dans les cathédrales. Il y avait des falsettistes qui chantait la partie d'alto, et les garçons pour le soprano. Mais il n'y avait aucun de ces falsettistes qui chantait le moindre solo. C'était pas accepté. Et lui, il a recommencé à chanter, au début, surtout le répertoire qui est de cathédrale, mais en chantant lui-même les grands solos. Et donc il a dû lutter pour ça. Ça n'a pas été accepté par tout le monde tout de suite. Il racontait, lui, toujours l'histoire d'un concert qu'il donnait, un récital avec Desmond Dupré, un luthiste de l'époque, dans la petite salle du Concertgebouw à Amsterdam, où il a commencé à chanter. Et il y a eu des gens qui ont ri audiblement dans la salle et il a quitté le podium.
1: Dignement, avec sa barbiche.
2: Oui, parce que probablement très dignement.
1: L'aspect physique, c'était très étonnant de voir chanter Alfred Deller accoudé à une table avec son habit, sa barbiche, son air très digne, l'air d'un notaire.
2: Il se présentait toujours avec Alfred Deller, avec ses grandes barbes. Alfred Deller, 4 children.

La voix d'Alfred Deller, accompagnée par Wieland Kuijken à la basse de viol et le jeune William Christie au clavecin, c'était Sweeter Than Roses de Henry Purcell. Un enregistrement de l'année 1978 pour Harmonia Mundi est l'un des disques les plus célèbres de Deller, pour cause, une très belle voix. Alors on a fait un peu le tour de la jeunesse de René Jacobs, je pense à sa première tranche de vie comme contre-ténor et haute-contre, à vous de choisir l'appellation comme ça vous plaît le plus, puisque tout ça prête à débat. Sa discographie comme chanteur est plus vaste qu'on l'imagine, et là on va le retrouver aux côtés d'une soprano dans des duos de carissimi. Voici l'un de ces duos, Vai Rai Pupille Ardenti avec Agnès Mellon.

Un duo de Giacomo Carissimi par Agnès Melon, soprano, et René Jacobs, contre-ténor. Parmi les musiciens, il y avait Konrad Jung-Hennel au luth. L'horloge tourne et on arrive doucement à la fin de cette première émission qu'on va terminer avec un extrait du 8e livre de Madrigaux de Monteverdi. Monteverdi qu'on écoutera d'ailleurs aussi demain. C'est un extrait de l'introduction au bal, l'introduzione al ballo, qui fait partie des Canti Guerrieri. René Jacobs dirige les membres du concerto vocale dans un enregistrement de l'année 2000.

0: La musique de Monteverdi pour nous quitter aujourd'hui. Une pièce tirée des Canti Guerrieri dans le 8e livre de Madrigaux. René Jacobs dirigeait les membres du Concerto Vocale. Demain, on retrouvera René Jacobs dans la musique de Monteverdi avec un extrait des Vêpres, la Vierge et puis aussi d'autres Madrigaux. On l'écoutera également chanter des airs de cour français. Une autre de ses spécialités. Merci à Sacha Unger pour sa réalisation. Merci pour votre écoute fidèle, chères auditrices et auditeurs. Et à demain, donc, pour la suite de ses aventures. 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
1: Bonjour, il ouvre la saison des prix Nobel, le Nobel de médecine, et il vient d'être décerné à 3 chercheurs qui travaillent dans le domaine de l'optogénétique. Pour mieux comprendre comment fonctionne notre mémoire ou nos comportements, les détails dans un instant. Coup de poker en Espagne, Pedro Sanchez convoque des élections générales anticipées le 29 novembre, le Premier ministre fragilisé par le rejet de ses mesures sur le logement. À Genève, 2 hommes sont jugés pour le meurtre d'une cycliste de 31 ans en 2023 dans un rodéo urbain. Le procès s'est ouvert ce matin. Récit d'audience dans quelques minutes. Dans ce journal aussi, l'automne et les vacances pour une partie de la Suisse romande. Quelles sont les perspectives touristiques ? Interview. En France, les propositions du Premier ministre Sébastien Lecornu pour éteindre la colère des lycées. Et puis le Conseil fédéral lance sa campagne pour le financement de la 13e rente AVS avec une hausse de la TVA. C'est une pièce de théâtre drôle, émouvante et tendre. Un hommage à une femme discrète et aimante. Une invitation à la lenteur et à l'émerveillement. Adrien Roup adapte au théâtre son roman La Simone, un texte sur sa grand-mère qui était couturière de campagne. L'auteur, comédien et metteur en scène est notre invité dans 20 minutes. La météo, pas mal de soleil sur le plateau, plus de nuages en montagne et jusqu'à 22 degrés en plaine. On est ensemble pendant une demi-heure. Merci d'être avec nous. La semaine des Nobel commence donc aujourd'hui avec la médecine. Bonjour Sophie Eslin.
2: Bonjour.
1: On attendait une récompense sur les travaux sur les médicaments anti-obésité. Mais non, le prix est décerné à 3 chercheurs pour une technique de pointe utilisée en neurosciences, celle de l'optogénétique.
2: Oui, alors vous l'avez dit, contrairement aux pronostics, les Nobel ne cèdent pas cette année à l'engouement mondial autour des nouveaux médicaments comme Ozempic, Mounjaro ou Wegovy. Ils préfèrent récompenser donc cette technique biomédicale très complexe qui est l'optogénétique et qui permet de percer les mystères de notre cerveau et ses dysfonctionnements. Son principe est révolutionnaire. Il associe la génétique et l'optique. Donc l'idée, c'est d'entrer dans les cellules et d'observer leur comportement grâce à la lumière.
1: Et Sophie, c'est une méthode qui a déjà fait ses preuves en médecine.
2: Alors, elle est déjà largement adoptée par des groupes de recherche dans

0: le monde entier grâce aux travaux de celui qui est considéré comme le fondateur de cette technique, le psychiatre et neurobiologiste américain Karl Desroth, et les recherches des deux Allemands, donc avec qui il partage ce prix Nobel, Peter Hagemann et Georg Nagel, qui sont eux des spécialistes des canaux ioniques et de l'activité de la lumière.
1: Recherches complémentaires qui permettent de grandes avancées.
0: Alors grâce à eux, de nombreuses nouvelles approches ont pu être mises en place dans l'étude des troubles neurologiques et psychiatriques. On comprend désormais mieux, par exemple, comment les cellules neuronales façonnent les souvenirs, les émotions ou les comportements. Et c'est un rêve depuis longtemps, un rêve pour les chercheurs, a souligné le comité Nobel lors de la remise de ce prix. C'était il y a à peine une heure.
1: Merci Sophie Iselin, et on vous retrouve demain pour le Nobel de physique, c'est ça?
0: À demain.
1: À demain. Et dans l'actualité de ce lundi, ce coup de poker en Espagne. Le Premier ministre Pedro Sanchez convoque des élections générales le 29 novembre. Un scrutin anticipé en pleine crise sociale après le rejet par le Parlement de deux décrets sur le logement. Diane Cambon, vous êtes notre correspondante en Espagne. Cette crise, c'est celle de trop pour le gouvernement socialiste?
2: Eh bien oui, parce que cette fois, le leader espagnol n'a pas réussi à surmonter cette crise, car sa coalition gouvernementale n'a pas suivi. Le refus des nationalistes catalans d'approuver le double décret a montré les limites d'un exécutif qui n'arrive plus à faire passer aucune loi. Or, une nouvelle opportunité politique s'est offerte au gouvernement avec la mobilisation sociale pour le logement de ces derniers jours, l'expulsion de l'octogénaire Marie-Carmen de son appartement de Madrid a provoqué une réaction sociale de très grande ampleur, avec notamment le campement de 1500 tentes à la place de la Puerta del Sol dans le centre de Madrid, convoqué par le syndicat des locataires. Et ce week-end, ce sont des milliers de personnes qui ont manifesté à Madrid et dans tout le pays pour protester contre le rejet des deux décrets-lois. Toute cette fronde sociale est vue comme un atout pour mobiliser un électorat de gauche qui a été déçu à de nombreuses reprises par les scandales de corruption qui touchent les socialistes.
1: Mais Diane, ces élections anticipées, c'est un pari risqué avec l'opposition de droite en plein essor?
2: Oui, car depuis 7 ans, la droite espère récupérer le pouvoir. Le leader du Parti populaire, Alberto Feijóo, jubile car son parti est en tête dans les sondages, mais sa victoire n'est pas garantie. Il devra sans doute faire alliance avec l'extrême droite. La formation Vox est aussi en plein essor après la crise migratoire de Ceuta et compte bien imposer le thème de l'immigration dans la campagne électorale qui s'annonce déjà très intense.
1: Et on suivra tous avec vous Diane Cambon, notre correspondante en Espagne. Merci. Et direction maintenant Genève, avec l'ouverture ce matin du procès de deux chauffards. Ils sont accusés de meurtre après un rodéo urbain qui a coûté la vie à une cycliste. C'était en juillet 2023. Une première audience où deux hommes de 26 et 36 ans font face à des accusations d'une gravité exceptionnelle pour un drame de la route. Miguel Hernandez, vous êtes sur place. La matinée a donc été consacrée à l'interrogatoire des deux hommes qui ont livré leur version des faits.
3: Oui, Pauline, le 22 juillet 2023, peu avant 2h du matin, deux voitures se livrent à une course-poursuite sur les quais de Genève. L'un des conducteurs est sous l'emprise de l'alcool, l'autre testé positif à la cocaïne. L'un des chauffards, alors âgé de 33 ans, est déjà condamné à plusieurs reprises en Suisse et en France, percute une cycliste à une vitesse estimée par l'enquête entre 142 et 148 km/h. La victime est tuée sur le coup. Ce matin au tribunal, cet homme a exprimé ses remords, se disant bouleversé et hanté par l'image de l'accident. Je n'arrête pas de penser à elle, à sa famille, a-t-il déclaré, s'estimant responsable de la mort de la jeune femme.
1: Et quelle a été la position du deuxième prévenu accusé d'avoir participé à cette course mortelle ?
3: Âgé de 22 ans au moment des faits, il a également exprimé ses regrets. Face au tribunal, il a tenté de fournir une explication à son comportement ce soir-là. L'impulsivité, la jeunesse et le fait de posséder une voiture sportive. Il a confié avoir agi pour combler un manque de confiance qu'il aimait bien paraître et briller. Il affirme cependant avoir cessé la course des centaines de mètres avant le drame, car il trouvait que cela allait trop loin. Il a reconnu une part de responsabilité morale dans la mort de la cycliste. L'audience se poursuit cet après-midi avec l'audition des parties plaignante. Le procès est prévu pour durer plusieurs jours.
1: Vos précisions, Miguel Hernandez, en direct de Genève. Et cette question maintenant, comment financer la 13e rente AVS? Le Conseil fédéral veut augmenter la TVA. Il a lancé ce matin sa campagne pour la votation du 29 novembre. Cynthia Racine, pour rester financièrement stable, l'AVS a besoin de recettes supplémentaires.
4: Oui, parce que c'est en décembre déjà qu'un peu plus de 2,5 millions de personnes toucheront pour la première fois cette 13e rente. Ce versement entraînera des coûts supplémentaires. Et pour la conseillère fédérale Elisabeth Baumschneider, ce vote est donc une étape déterminante pour garantir la stabilité de cette assurance sociale.
5: Ces recettes supplémentaires sont essentielles pour faire face aux déficits qui, année après année, déséquilibreront de manière de plus en plus marquée le fonds AVS suite au versement de la 13e rente. Cette année déjà, les dépenses seront supérieures aux recettes de plus d'un milliard de francs. Sans financement supplémentaire, les déficits s'additionneront avec plus de 5 milliards de francs chaque année. En 2035, le fonds AVS ne couvrira plus que la moitié des dépenses annuelles et non les 100% requis par la loi.
4: La solution sur laquelle Nouveau Tronc propose une augmentation de 0,4 point de pourcentage de la TVA. Selon les estimations, les ménages avec un revenu mensuel brut de moins de 4 600 francs devront débourser en moyenne 7 francs de plus par mois. Donc la charge pour les ménages demeure limitée selon le Conseil fédéral. Mais à droite, on ne l'entend pas de cette oreille. Olivier Feller.
6: Il s'agit d'une augmentation d'impôts qui va toucher les consommateurs, les consommatrices, les classes moyennes et indirectement les PME. Et je suis opposé pour ma part à toute hausse d'impôts dans les circonstances actuelles. Une des forces du modèle suisse, c'est d'avoir un taux de TVA relativement bas par rapport à celui qui est pratiqué dans les pays qui nous entourent. Et nous devons conserver ce pilier du succès suisse.
4: En plus, pour le conseiller national PLR, l'AVS, pour l'heure, se porte bien. Il ne faut donc pas se précipiter pour trouver à la hâte un financement bricolé.
1: Cynthia Racine, en direct de Berne. Et si vous avez envie de réagir à l'actualité du jour, le financement de la 13e rente AVS, les chauffards sur la route ou ce qui vous inspire, vous pouvez nous laisser un message sur le répondeur ou une note vocale sur WhatsApp au 076 250 1234. Et on vous écoute tous les matins, un peu avant 7h30, dans la matinale. C'est l'automne et l'heure des vacances pour une partie de la Suisse romande. C'est déjà le cas à Neuchâtel, dans le Jura et le Jura bernois. Et ce sera bientôt le tour des autres cantons. Quelles sont les destinations automnales prisées des touristes suisses et quelles perspectives pour le secteur? On va le voir avec vous, Jean-Claude Rémy, bonjour.
7: Oui, bonjour.
1: Vous êtes responsable de la communication chez Suisse Tourisme. Suisse Tourisme qui publie aujourd'hui ses perspectives pour le secteur et dévoile une enquête sur la branche du tourisme et les attentes des visiteurs et visiteuses. Comment s'annonce cet automne pour vous?
8: Pour l'instant, l'automne s'annonce bien. Les retours de la plupart des destinations suisses sont positifs, avec quelques destinations un peu plus prudentes. Le tableau est toutefois nuancé. Les réservations de dernière minute, très dépendantes de la météo auprès des visiteurs suisses, rendent les prévisions un peu incertaines, surtout pour la période en dehors des vacances scolaires. Mais il est clair que l'automne s'est imposé comme une véritable saison touristique en Suisse. Le taux d'occupation des chambres d'hôtel progresse légèrement depuis plusieurs années sur cette période. Mais il reste une marge de progression importante.
1: Vous parlez de la saison automnale qui plaît aux Suisses. Quels sont les atouts justement de la Suisse en automne?
8: Nous avons pour la première fois donc réalisé une enquête spécifique à l'automne auprès de plus de 5000 personnes dans 5 pays. Deux atouts en ressortent très nettement, les températures agréables et la tranquillité en fait. 53% des personnes interrogées en Suisse considèrent les températures d'automne comme un avantage par rapport à l'été, donc à la canicule qu'on a eue cette année principalement. Et 40% des Suisses apprécient qu'il y ait moins de monde en automne, un taux nettement supérieur à la moyenne des autres pays dans lesquels on a aussi réalisé cette enquête.
1: Vous parlez de la canicule de l'été. Effectivement, les températures sont plus agréables l'automne. Elles sont chaudes. On connaît les effets négatifs du réchauffement climatique sur les sols, les organismes, la biodiversité. Mais donc, pour le tourisme automnal, c'est plutôt positif.
8: Oui, tout à fait. On a aussi demandé ce que sont les préférences au niveau des activités, des projets de vacances d'automne dans leur ensemble. Et c'est là, d'ailleurs, qu'on trouve les plus grandes différences entre Suisse romande et Suisse allemande, en fait. La montagne, la nature, la bonne cuisine sont plus souvent citées en Suisse alémanique, tandis que le bien-être l'est davantage en Suisse romande. C'est intéressant.
1: Ah oui, la bonne cuisine, ça intéresse pas en Suisse romande?
8: Si, mais un peu en moins.
1: Et est-ce que les automnes plus chauds qu'on connaît maintenant depuis quelques années, ça change les habitudes des touristes en Suisse?
8: Bah justement, on dirait que les températures agréables deviennent un atout principal donc de cette saison d'automne. Hein. Et puis donc, on essaye justement d'étoffer un peu l'offre en automne.
1: Et Jean-Claude Rémy, dans votre enquête publiée ce matin, vous parlez d'exemples concrets en Valais et à Fribourg. Est-ce que vous pouvez nous en dire un mot?
8: Sur les... Par rapport à quoi, en fait? Parce que là,
1: Sur votre enquête qui est parue ce matin, apparemment, il y avait des exemples concrets en Valais et à Fribourg.
8: Oui, donc on avait parlé de... Je vous suis là. Ça se fait. Il y avait un nombre croissant de prestataires qui ouvraient en novembre, par exemple. Donc, du jeudi au dimanche. Donc, qui prolongeaient un peu la saison d'automne.
1: Finissez.
8: Non, parce que la clé, justement, pour rendre la Suisse plus attractive en automne, elle résidait dans la prolongation et la coordination de l'offre. Donc, on a reçu pas mal de retours là-dessus. Donc, il y avait des exemples, justement, entre autres aussi en Suisse romande, sur les destinations qui ont donc compris et qui prolongent la saison et proposent des offres spécifiques.
1: Donc, peut-être Valais et Fribourg qui ont effectivement compris des choses sur ce tourisme automnal. Les Suisses sont donc en vacances, on en a parlé. Peut-être un mot de la clientèle étrangère. Vous visez qui cet automne?
8: Ben, hors la Suisse, on vise principalement l'Allemagne, la France, le Royaume-Uni et les États-Unis. En automne, la clientèle suisse reste largement dominante. La Suisse et les marchés européens de proximité, tels que la France ou l'Allemagne, constituent le socle de la clientèle automnale dans la plupart des régions. Côté marché lointain, c'est la clientèle américaine qui reste présente dans certaines destinations, notamment au Tessin. C'est un marché qui présente un potentiel intéressant parce que l'enquête montrait justement un attrait marqué des Américains pour les températures douillettes d'automne, pour la gastronomie et pour la découverte de la montagne. Mais on attend toujours une baisse des visiteurs en provenance des pays du Golfe et d'Asie par rapport à 2025.
1: À la situation actuelle, effectivement. Jean-Claude Rémy, responsable de la communication chez Suisse Tourisme, merci d'être venu nous parler du tourisme automnal, ses destinations et ses perspectives. Bonne journée à vous.
8: Merci, pareillement. Ouais.
1: C'est le plus grand salon de recrutement étudiant d'Europe, le Forum EPFL. La 44e édition s'est ouverte ce matin sur fond de polémique. L'entreprise américaine Palantir a dû annuler sa venue. La pression était devenue trop forte. Cette société est controversée en raison de ses liens avec l'armée israélienne et avec l'ICE, la police de l'immigration américaine. Bonjour Julien Traxel.
9: Bonjour.
1: Mais la tension n'est pas encore totalement retombée.
9: Effectivement, ce premier jour de salon, plusieurs associations d'étudiants sont toujours en colère. Elles reprochent notamment aux organisateurs du forum et à l'EPFL de ne pas avoir pris cette décision de renoncer à la venue de Palantir. Palantir, une firme spécialisée dans le renseignement, la sécurité et le maintien de l'ordre. C'est le Swisstech Convention Center, le site qui accueille l'événement, qui a fait ce choix la semaine passée par crainte de manifestation. Pour les responsables du forum EPFL que nous avons contactés, il n'était pas de leur ressort de prendre une telle décision. Ils ajoutent par ailleurs que leur retrait de l'entreprise ne résulte pas d'un jugement sur ses activités, mais d'une décision du Swisstech Convention Center fondée sur son évaluation des risques liés à la participation de l'entreprise. Le PFL a quant à elle annoncé avoir pris acte de cette décision, une décision qui, selon elle, permettra certainement d'apaiser les tensions au sein du campus.
1: Et alors, après cette polémique, est-ce que le processus de sélection des participants pourrait évoluer?
9: Pour le moment, le forum EPFL n'a pas arrêté de modifications dans son processus de sélection. Mais les organisateurs assurent qu'ils sont toujours ouverts à l'amélioration, même s'il est encore trop tôt, selon eux, pour déterminer quelles adaptations concrètes pourraient découler de cette 44e édition. De son côté, l'EPFL estime que la polémique autour de Palantir a mis en évidence un potentiel d'amélioration du processus de sélection. La direction de l'école indique qu'elle réfléchira avec une délégation d'associations d'étudiants à la manière de modifier ce processus. Cette année, le forum EPFL accueille plus de 350 entreprises, start-up et ONG, ainsi que pour la première fois des laboratoires de recherche.
1: Julien Traxel de notre bureau vaudois. Et on continue à parler des étudiants, mais cette fois-ci en France, avec la mobilisation lycéenne qui se poursuit. Plusieurs centaines d'établissements sont encore perturbés ce lundi. Benjamin Louis, on vous retrouve en direct de Paris. Le Premier ministre Sébastien Lecornu tente désormais de répondre aux revendications des élèves.
10: Oui, avec l'annonce de ce qu'il appelle l'ouverture de 5 chantiers et de premières décisions qui sont désormais promises avant la fin du mois. D'abord, il faut, dit-il, accélérer le remplacement des professeurs absents. Le gouvernement veut aussi s'attaquer aux bâtiments dégradés, revoir l'organisation des journées et rendre plus transparent Parcoursup. C'est le système français de sélection et d'accès aux études supérieures. Il promet aussi, Sébastien Lecornu, de mieux prendre en compte les propositions des représentants lycéens avec notamment la mise en place d'une plateforme de concertation. Des réponses donc sur plusieurs des sujets qui alimentent la colère depuis le début du mouvement, à savoir le manque de professeurs, l'état de certains établissements et encore l'inégalité face à l'orientation.
1: Et sur le terrain, Benjamin, la mobilisation se poursuit donc aujourd'hui ?
10: Oui, entre 400 et 500 lycées qui restent totalement ou partiellement fermés ce lundi. La situation varie en fait, hein, selon les villes. Il y a la reprise des cours dans plusieurs établissements, à Rennes et à Bordeaux par exemple, mais de nouveaux incidents qui sont signalés dans le Rhône ou encore à l'intérieur de Paris jusqu'à ce matin. Le mouvement pourrait désormais gagner les universités. Le ministre de l'Enseignement supérieur, Philippe Baptiste, dit craindre un embrasement à l'échelle nationale. Et puis à l'inverse, la CGT dénonce la réponse policière du gouvernement. Sa secrétaire générale, Sophie Binet, promet que ses militants seront présents pour, je cite, « protéger les lycéens et les lycéennes ». Alors maintenant, tous les regards se tournent à nouveau vers la capitale et vers la journée de demain. Les syndicats lycéens appellent à manifester à Paris pour un acte 3 de la mobilisation, soutenu notamment par les syndicats enseignants et, on l'a dit, la CGT.
1: Benjamin Louis, en direct de Paris. Le café ou l'apéritivo, deux activités rituelles qu'on pratique dans les bars en Italie. Mais de plus en plus d'établissements ferment leurs portes à cause du coût de la vie et de l'énergie, à cause aussi de nouvelles habitudes comme le télétravail. La Lombardie, dans le Nord, est la région la plus touchée. Reportage à Milan de notre correspondant Antonino Gallofaro.
11: Luciano est à la retraite. Il avait pour habitude d'aller prendre son café tous les matins dans le bar de son quartier, dans cette rue tranquille du sud de Milan, mais plus maintenant.
12: C'est juste que ça coûte cher, alors maintenant j'y vais un jour sur deux parce que les prix ont augmenté. Si jamais ça continue comme ça, autant fermer les bars. Si on doit payer un café 5 euros, tu vois ce que je veux dire.
11: Et en effet, les bars ferment. 4957 en moins en 7 ans. La Lombardie est en valeur absolue la région la plus touchée par cette désertification, comme les Roms qui a perdu un tiers de ses cafés. Adele gère la Belle Aurore dans le centre de Milan.
13: D'abord, il y a eu la crise et puis la pandémie. Et nous aussi, on a risqué de mettre la clé sous la porte. Mais petit à petit, on a réussi à remonter la pente, y compris pendant la pandémie.
11: Donc face à la flambée des prix des matières premières et de l'énergie et face à la diminution du pouvoir d'achat, hors de question pour Adele de le faire payer à ses clients.
13: J'essaie toujours d'éviter d'augmenter les prix, mais évidemment, si je n'ai pas le choix, je devrais le faire, parce que les gens aussi ont du mal à vivre.
11: C'est la Confesercenti, l'organisation fêtière du secteur, qui a révélé l'ampleur de cette désertification, mais aussi les conséquences concrètes sur le territoire. Andrea Painini est le président de l'antenne milanaise.
14: Tout cela contribue à l'appauvrissement de la société. Il y a de moins en moins de lieux de rencontre et donc moins de lumière, moins de présence dans les rues, surtout la nuit. C'est aussi une question de sécurité. Le cas de ce bar milanais est particulièrement parlant. Son patron a tenu à rester ouvert au mois d'août. Il a expliqué « Je ne peux pas laisser les personnes âgées toutes seules ».
11: Cet exemple à lui seul démontre pour Andrea Painini l'importance sociale des bars. Antonino Gallofaro, RTS, Milan.
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1: Allez, maintenant, on part au théâtre.
15: Elle a le rire généreux qui s'envole par palier, c'est un... qui monte et résonne en accordéon. Il occupe tout l'espace, son...
1: Ce rire qu'on entend, c'est celui de La Simone, et cette voix, c'est la vôtre. Adrien Roupe, bonjour.
16: Bonjour.
1: Merci d'être avec nous. On vient d'entendre un extrait de votre pièce La Simone. Elle est à voir en ce moment à Vidi à Lausanne jusqu'au 8 octobre et puis au mois de mars aux scènes du Grütli à Genève. Je précise que le son est évidemment bien meilleur quand on est dans la salle de spectacle. Adrien Roupe, vous êtes auteur, metteur en scène, comédien formé à la Manufacture. La Simone, c'était une de vos grand-mères. Vous lui avez consacré un roman paru ce printemps aux éditions La Veilleuse et vous l'avez adapté en pièce de théâtre pleine de tendresse, d'humour et d'un peu de tristesse. Il y a déjà eu deux représentations ce week-end à Vidi, si je ne me trompe pas. C'était émouvant, on imagine, pour vous.
16: Oui, c'était fort. Ouais, c'était très beau.
1: Et La Simone, c'est donc un texte sur votre grand-mère, une femme aimante, simple et expressive, couturière de campagne, qui aime sa famille, la musique et danser, qui ne juge pas les gens et qui vit sans se presser. Vous faites entendre le rire, la pensée, la voix de votre grand-mère, une voix qui monte parfois dans les aigus. Faire entendre cette voix, ses intonations, son rire, j'imagine que c'est plus complexe à l'oral, au théâtre, que dans un livre.
16: Plus complexe, je sais pas, c'est autre chose. Il faut trouver un autre angle. Évidemment, faut l'invoquer d'une autre manière, mais c'est un autre travail, mais c'est tout aussi agréable.
1: Mais comment on fait pour faire entendre cette voix-là singulière avec ses intonations, ses aigus? Comment vous êtes préparé?
16: Je l'invoque. La voix est toujours là et elle est remontée il y a quelques années de manière inattendue, et c'est là où je me suis mis à écrire le livre. Et puis après, des accidents de la vie ont fait que mon autre grand-mère était en train de partir et voulait écouter les suites du récit de La Simone. Et du coup, je me suis mis à le dire oralement parce qu'elle avait perdu la vue. C'était une grande lectrice et comme elle avait perdu la vue, ben je me suis mis à lui le réciter. Donc à partir de là, le travail pour le théâtre avait déjà commencé.
1: Mais justement, dans les personnages de cette pièce, il y a La Simone, son frère Louis, son mari, vous, son petit-fils, et puis il y a aussi votre autre grand-mère dont vous venez de parler, elle s'appelle Elsie. L'oralité du texte qui a conduit assez naturellement à cette pièce de théâtre est donc liée à elle. Elsie, vous l'avez évoqué brièvement, est-ce que vous pouvez nous raconter?
16: Oui, c'est celle qui m'a beaucoup accompagné, je dirais, pour l'écriture. Enfin, c'était une énorme lectrice, et puis on partageait ensemble ce plaisir-là. Et quand elle a décidé de partir, elle avait perdu la vue et pouvait plus lire. Donc, et comme j'écrivais à ce moment-là, La Simone, beaucoup pour elle d'ailleurs, elle appelait ça son podcast. Je lui disais oralement justement pour qu'elle ait un peu une berceuse, un peu une petite histoire avant d'aller se coucher. J'écrivais la journée, et le soir, je lui disais oralement la suite des histoires.
1: Donc c'est même encore plus qu'un texte et une pièce de théâtre, c'est aussi un podcast en tout cas pour votre grand-mère Elsie. Adrien Roup, vous êtes sur scène avec la musicienne et comédienne Claudia Garcia Vega et la bande-son est enveloppante, on entend des oiseaux, de la musique, des sons plus sourds. Comment vous les avez pensés, ces éléments sonores?
16: Ouais, elle a fait un travail exceptionnel. Elle a été pensée pour bercer aussi, parce qu'après ma grand-mère, c'est mon père qui a été rejoint par la maladie. Et c'était son dernier souhait, donc mon père qui est le fils de La Simone, c'était de voir sur scène. Et la maladie était trop rapide, mais Claudia est venue et dans le salon, on a créé cette musique pour lui, pour l'accompagner. Donc il y a cette empreinte-là d'une berceuse, de quelqu'un qui est en train de partir. C'est une des thématiques très fortes du récit. Et puis, on a créé cette musique pour cet accompagnement-là. Et je pense que ça se ressent, dans la pièce, quoi. Enfin, c'est une berceuse.
1: Effectivement, ça se ressent. J'ai vu le filage l'autre jour, je peux en témoigner. Adrien Roup, on parle de votre pièce La Simone qui est à voir en ce moment à Vidi à Lausanne et au printemps prochain au Grütli. Cette pièce, c'est bien plus qu'une pièce sur votre grand-mère, sur vos grand-mères d'ailleurs. Elle nous parle à nous, public, avec des sujets qui touchent tout le monde. Les liens familiaux, la maladie, la mort. Est-ce que c'est aussi une pièce sur ce qu'on voudrait dire ou faire mais qu'on n'arrive pas à dire ou à faire?
16: J'espère. J'espère. C'est quelque chose qui m'est resté du départ de La Simone. Effectivement, c'était l'impulse pour écrire ce récit et après cette pièce. Et avec le départ de ma grand-mère et de mon père, au moment où je l'écrivais, au moment où on créait la pièce, c'est quelque chose qu'on a essayé de travailler ensemble, de résoudre, d'en faire. C'est une célébration en fait, parce que effectivement, à la base, ça se voulait contre le productivisme avec le portrait de La Simone qui est très lente, qui va à l'encontre de ce rythme productiviste. Et finalement, ça allait rester dans la thématique parce que je pense que la chose la plus cynique du productivisme, la plus effroyable, c'est qu'on doit accompagner nos morts entre deux portes. Et là, c'était de prendre le temps, de l'accompagner. Et donc, autant pour ma grand-mère et mon père qui sont partis à la maison, on a appris à les accompagner, à les soigner, à prendre le temps de se dire au revoir. Et puis, l'importance de ça, ouais. Enfin, pour que ce soit aussi beau, pas seulement triste.
1: Mais c'est une pièce, justement, pour les absents et aussi avec eux, on sent leur présence.
16: Ah, tant mieux. Ben oui, c'était la volonté extrêmement forte. Je pense qu'on essaie de s'entourer d'elle et d'eux. et aussi des absents des spectateuristes. On les convoque, on les invoque, mais dans une volonté vraiment que ce soit voilà une célébration et qu'on puisse prendre le temps de comment dire, peut-être réparer les liens avec nos fantômes.
1: Et la scène est assez dépouillée, il y a peu de décors, il y a une lampe moelleuse, des paillettes, des plumes, un chapeau avec des rubans de couleur. Vous jouez beaucoup avec les costumes, ça vient d'où cette envie? Est-ce que vous vous déguisiez petit?
16: Alors, ma mère m'a rappelé ça tout dernièrement, moi j'avais un peu oublié, mais effectivement j'étais toujours en costume. Mais les costumes, oui, ont une importance extrêmement forte parce qu'ils sont inspirés par de beaucoup de costumes de carnaval païen qui ont cette... et de certaines de ces cérémonies qui ont cette force et cette beauté qu'on essaie d'attraper, qui est où il y a où c'est triste, c'est brutal, mais c'est aussi extrêmement beau, des fois c'est joyeux. Donc c'est un peu traversé de tous ces costumes, inspiré de tous ces costumes de carnaval païen.
1: Et puis vous l'évoquiez un petit peu plus tôt, Adrien Roupe, c'est vrai que c'est aussi un éloge de la lenteur, ce texte, de la non-efficacité, de la non-productivité. Et puis c'est aussi une envie de faire plus de place dans nos vies à l'émerveillement.
16: Oui, ça c'était l'impulse première avant que le départ de ma grand-mère et la maladie de mon père amènent encore cette thématique de la mort. Mais oui, c'était l'impulse première, je pense. Après le Covid, après quand ça a repris un rythme vraiment forcené, je pense que c'est là que cette douceur et cette lenteur m'est remontée et je l'avais appris auprès d'elle et du grand-père. Et oui, je pense que ça manifeste pour ça. J'espère que oui. Je suis content que ça se sente.
1: Douceur, lenteur et émerveillement. Adrien Roupe, votre pièce La Simone est à voir jusqu'au 8 octobre à Vidi à Lausanne. Et puis du 11 au 20 mars au Seine du Grutlier à Genève, votre roman est paru aux éditions La Veilleuse. Merci d'avoir passé ce temps avec nous. Bonne journée.
16: Merci et beaucoup pour l'invitation.
1: Merci à vous. La météo de ce lundi, après quelques grisailles matinales, le soleil est plus généreux cet après-midi sur le plateau, plus de nuages en montagne avec un petit risque d'averse dans les Préalpes et les Alpes, il fait jusqu'à 22 degrés en plaine. Demain mardi, des bandes brouillard le matin sur le plateau et ensuite du soleil et des cumulus sur les reliefs, température en plaine, 10 degrés au petit matin et jusqu'à 21 l'après-midi.
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21: Des objets du quotidien qui s'animent et prennent leur autonomie. Cette semaine, nous entrons dans l'univers de la plasticienne suisse Delphine Reist. Bienvenue à vous. Des chaises de bureau qui tournent sur elles-mêmes, des perceuses qui s'activent, des cigarettes qui fument. L'univers de Delphine Reist est peuplé d'objets du quotidien qui semblent soudain échapper à notre contrôle. Sortis de leur contexte habituel, ils ne sont pourtant pas détournés de leur fonction. « Je fais faire aux objets ce qu'ils savent faire », dit l'artiste. Dans ces installations se déploie un univers où l'humour et l'absurde révèlent, comme à travers une loupe grossissante, les mille et une facettes de notre environnement matériel. Des objets produits à l'infini qui racontent aussi l'aliénation du travail et l'essoufflement de nos systèmes industriels. Récompensée en 2008 par un prix suisse d'art, Delphine Reist a exposé son travail au Musée Tingly de Bâle, au MAMCO à Genève, au Centre Pompidou à Paris, ainsi que dans de nombreuses villes européennes où elle a effectué des résidences. Cette mobilité nourrit profondément son œuvre et trouve ses racines dans son enfance. Une enfance placée sous le signe du mouvement. Voici le premier épisode de La vie à peu près de Delphine Reist, une série de Florence Grivel, réalisée par Bastien Meugli.
22: Bonjour Delphine Reist.
1: Bonjour.
0: Merci de m'accueillir ici. Nous sommes à Genève, nous sommes dans votre atelier. Qu'est-ce qu'on pourrait dire de cet endroit, généralement et précisément ?
1: Cet atelier, il est dans un immeuble d'atelier qui s'appelle Picto, où il y a 80 personnes qui travaillent, qui font plein de choses différentes. Il y a des artistes, mais il y a aussi des artisans, il y a des gens qui travaillent dans le cinéma, dans le théâtre, il y a des bricoleurs, il y a des gens qui font pas grand-chose aussi. Et c'est une sorte de biotope assez incroyable dans lequel j'aime beaucoup travailler.
0: Vous y êtes depuis quand ?
1: Depuis 2008.
0: 2008, ça correspond, je crois, à la fin d'Artamis, qui était ce haut lieu culturel genevois, plein de créativité, de squats, enfin de toute une pensée aussi alternative. Donc, vous vous retrouvez à Picto. C'est aussi une émanation qui vient de vous, ça, Delphine Reist, cet endroit ?
1: Alors, moi, j'étais peu à Artamis. À un moment d'Artamis, j'étais beaucoup en résidence par-ci, par-là, si bien que j'ai jamais réussi à vraiment m'intégrer à cette communauté. Mais par contre, j'ai souvent emprunté pour quelques mois des ateliers à une personne ou l'autre. Et puis, au moment où Artamis se démonte, tout d'un coup, il y avait plein d'ateliers libres parce que tout le monde fuyait, en fait, cet endroit. Et j'ai eu pendant 6 mois un atelier Artamis et puis j'ai participé à la déconstruction d'Artamis pour récupérer des matériaux pour des usages futurs. Et on a eu, donc, les gens d'Artamis ont eu 2 bâtiments, un qui s'appelle Picto et l'autre le Vélodrome.
0: Oui, c'était qu'on leur a donné en remplacement. Quoi.
1: Exactement, ouais. Après de longues négociations. Et donc, ces 2 bâtiments qui sont loués maintenant, l'un à l'État et l'autre à la ville, ont été le lieu dans lequel les gens d'Artamis se sont relogés, ou en tout cas une partie. Et moi, j'ai choisi celui-là parce que j'habite en face.
0: Et vous me disiez tout à l'heure que vous... En fait, c'est marrant parce que vous dites que vous avez récupéré des matériaux d'Artamis, sans doute qui se retrouvent ici à Picto, et que vous disiez, bah voilà, vous récupérez tout ce que vous trouvez dans la rue. C'est toujours le cas ?
1: Oui, oui. La plupart des choses que je fais et que j'utilise dans ma vie, je les récupère dans la rue.
0: Un exemple, dernière chose que vous avez trouvée dans la rue ?
1: Alors, j'ai des problèmes de dos. Et il me fallait un ballon pour faire des exercices et j'en ai trouvé un dans la rue.
0: Bon, en tout cas, les objets et les choses, on va beaucoup en parler pendant cette vie à peu près, Delphine Reist, puisque justement les objets, eh bien, c'est quelque chose qui est au cœur de votre travail et qui raconte beaucoup, beaucoup de choses. Moi, j'aimerais revenir au tout début de votre vie. Vous êtes née à Sion en 1970. Est-ce qu'il y a une image tenace de cette enfance valaisanne ?
1: J'en ai pas eu. J'ai pas d'enfance valaisanne parce que je suis partie, je crois que j'avais quelques mois de Sion parce que mes parents ont déménagé chaque année, donc ils ont déménagé avant mes 1 an. Mais par contre, on m'a raconté que la poussette, ma poussette, en fait, dans laquelle j'étais censée être pour le transport, en fait, elle servait plutôt à transporter la lessive et que moi, j'étais dans les bras d'un de mes parents.
0: Déjà, les objets qui bougent, c'est quand même drôle, ça, Delphine Reist. Mais vous avez des racines valaisannes, vous les sentez quand même ou pas du tout ?
1: Tout à fait, parce que la plupart de ma famille, toute ma famille habite en Valais. Et puis, mes parents, ensuite, sont retournés en Valais. Mes frères et sœurs les plus petits ont fait toute leur enfance en Valais. Donc, voilà, mon origine est valaisanne, mais je n'y ai jamais vécu.
0: Est-ce que votre travail a une place en Valais ? Est-ce que vous avez, je sais pas, moi, des œuvres dans l'espace public ? Vous faites partie des collections, des institutions muséales ou autres ?
1: Alors oui, certaines œuvres sont dans des collections du canton du Valais. Et puis j'ai fait beaucoup d'expositions en Valais, à la fois dans des lieux institutionnels et puis aussi dans des lieux plus alternatifs. Et prochainement, je vais participer à un concours de l'art dans l'espace public. On verra, hein, mais je me présente pour un concours à Brigues.
0: Ah oui, alors ça c'est le Valais, mais loin, loin, loin.
1: C'est loin, ouais, très loin.
0: Delphine Reist, vous disiez que votre père avait la bougeotte, parce qu'effectivement quand on vous entend déménager toutes les années, ça paraît assez, c'est assez intense. Qu'est-ce qu'il faisait pour avoir cette bougeotte-là ?
1: Il travaillait dans la banque, dans le milieu bancaire. Moi je pense que ça, il aurait travaillé dans n'importe quoi, il aurait eu la bougeotte en fait.
0: Mais ça veut dire donc que chaque année, il allait, c'était quoi ? C'était dans d'autres cantons, dans d'autres villes ?
2: Alors, c'était, oui, dans d'autres cantons, dans d'autres villes. On a aussi été en Angleterre, mais la plupart du temps, c'était en Suisse, dans le canton de Vaud, de Zurich, à Lausanne, à Genève, etc.
0: Qu'est-ce que ça vous a transmis, ce mouvement perpétuel ?
2: Ben moi, j'aime bien ça. J'ai aussi la bougeotte. J'adore faire ma valise et partir. Ou ma valise est toujours faite, disons.
0: Et c'est vrai que quand on regarde votre CV, il y a des quantités de résidences partout dans le monde. Vraiment, c'est très impressionnant. Vous êtes souvent loin.
2: Et puis, ça m'a amené autre chose. En fait, ça m'a amené le goût d'être dans un endroit dont je connais pas la langue. Et ça, mon travail, il est très influencé par ça, parce que j'essaye vraiment, cette situation fait que il faut que mon travail s'adresse aux gens sans la langue. Mmh.
0: Qu'il soit accessible.
2: Qu'il soit accessible. Il n'y a pas besoin, ça ne veut pas dire qu'on ne peut pas l'expliquer, mais il n'y a pas besoin de l'expliquer pour qu'il soit compréhensible.
0: Quels sont vos premiers souvenirs, à part la poussette, d'objets qui vont peut-être vous inspirer ? Parce qu'il y a quand même question de cela dans votre travail, Delphine Reist.
2: Qui vont m'inspirer ?
0: Est-ce que vous êtes, petite fille, intéressée par les objets, justement ? Est-ce que vous avez un regard qui est posé sur ces choses-là, plutôt que sur les paysages, plutôt que sur, je ne sais pas, les horizons ?
2: Alors, en fait, non, je dirais au contraire, je suis pas très intéressée par les objets parce que, enfin, quand j'étais petite et même maintenant, parce que comme tous les ans on bouge, il y a certaines choses qu'on met dans des cartons, mais enfin, en mois d'août, on met tout dans les cartons. C'est pas sûr qu'on les rouvrira au mois de septembre. Donc les objets, ils sont à la fois peut-être importants, mais ils sont, on peut en avoir d'autres. Ils sont assez futiles. J'ai rien qui compte. Tant que ça.
0: Je suis pas une matérialiste du tout.
2: Je suis pas matérialiste.
0: Ouais. Vous êtes quel genre de petite fille ?
2: Je suis une petite fille curieuse. J'aime bien dessiner, j'aime bien bricoler. Je me fais des amis différents chaque année, donc je suis relativement sociale, mais j'ai pas non plus d'amis. J'ai peu d'amis. Qui vont me suivre toute ma vie, puisque je bouge. Je suis assez bonne à l'école, mais à la fois, je dois chaque fois m'adapter à un nouveau système. Donc, il y a des choses que je ne sais pas. Par exemple, la grammaire, je ne sais pas.
0: Vous apprenez d'autres choses, pour le coup.
2: Mais j'apprends d'autres choses, voilà.
0: Ce qui est aussi assez important à relever, c'est que vos parents choisissent un mode de vie quand même très singulier, puisqu'ils s'offrent des années sabbatiques. Tous les 8, 9
2: 10
0: ans, 10 ans, tous les 10 ans. C'est un rythme, une façon qui me semble aussi continue d'infuser aussi votre vie, Delphine Reist. Et il y a ce premier voyage en 89-90 où votre famille, votre frère et vous, parce que vous n'avez pas encore les petits qui vont arriver, les petits frères et sœurs qui vont arriver plus tard, vous allez vous installer à San Marco di Castellabate, au sud de Naples. Alors d'abord, pourquoi choisissent-ils cette destination ? Et surtout, qu'est-ce que vous allez faire de votre temps libre ?
2: Alors, eux, l'année d'avant, donc ils décident de partir en Italie parce qu'ils se disent, avec deux enfants petits, voyager, c'est trop compliqué ou peut-être même c'est trop cher. Et ils partent pendant un mois, ils font tour de l'Italie et ils cherchent un endroit. Et alors, je sais pas exactement pourquoi ils ont choisi San Marco di Castellabate, mais ils l'ont choisi. Ils trouvent une maison, ils disent au propriétaire, on revient dans un an et on vous loue votre maison pendant un an. Et l'année d'après, on arrive. La maison avait été louée à quelqu'un d'autre parce que les gens n'avaient pas cru qu'on reviendrait. Ils pensaient que c'était des paroles en l'air. Donc, pendant les mois d'été, on a habité dans un autre endroit. Et puis, dès la saison passée, on a pu rentrer dans la maison que mes parents avaient choisie. Et moi, pendant cette année, j'étais à l'école, comme tout le monde.
0: Donc, ça veut dire que vous parlez italien ?
2: Oui, comme quelqu'un de 10 ans.
0: Et puis, surtout, il y a ce monde archéologique qui est à portée de main. Et ça, je crois que ça vous intéresse beaucoup.
2: À ce moment-là, oui. À ce moment-là, je pense que ça va être mon futur, en fait. On n'est pas loin des sites archéologiques comme Velia, Pestum, Pompéi et Herculanum. Donc, on y va souvent. On y passe des fois
3: une semaine en étant en camping à côté. Et puis comme on y est tout le temps, les personnes qui travaillent sur place, les gardiens, les archéologues, ils en ont marre de nous ouvrir les maisons pour nous montrer des choses. Et donc, ils nous disent, bon, la clé est là. Vous la prenez quand vous voulez et puis vous la remettez quand vous partez. Donc on avait une manière de regarder ces sites qui était assez singulière, assez rigolote.
0: Alors moi ça me fait rebondir tout de suite Delphine Rice, parce que votre amour des chantiers, parce que c'est quand même ça dans votre travail artistique aussi qui est tellement important, hein, est-ce qu'il pourrait peut-être trouver sa source ou sa racine dans cette expérience de l'enfance? Et puis l'archéologie, bah, ça me fait penser un peu à votre archéologie contemporaine, les objets que vous utilisez, qui racontent déjà leur obsolescence, que ce soit des stores, que ce soit des néons, que ce soit des chaises. Est-ce que peut-être là, il y a déjà quelque chose, du grain à moudre, hein, artistique, si on veut bien?
3: Alors oui, probablement. En tout cas, moi, ce qui m'intéressait le plus dans ces sites archéologiques, c'est tout ce qui était lié au domestique. Je m'intéressais pas tellement à l'archéologie en termes politiques. Je regardais les choses à partir
0: des
3: choses concrètes. Mmh. Et c'est quelque chose qui continue à me poursuivre. En tout cas, c'est comme ça que je regarde les choses. Je regarde la politique à travers la cafetière ou à travers la paire de baskets ou quelque chose comme ça. Je pars toujours du petit pour essayer de réfléchir au grand. Et ça, c'est vrai que ça correspond tout à fait à ce que je voyais ou comment je regardais l'archéologie à cette époque.
0: Quand vous avez 10 ans, vous vous projetez déjà, donc vous vous dites, tiens, je vais être archéologue.
3: Oui, c'était... Enfin, après avoir pensé que je serais princesse ou reine, j'ai passé à archéologue.
0: Après, il y a beaucoup de princesses et de reines dans l'archéologie. Lorsque vous retournez en Suisse après cette année très forte, hein, qui pose aussi certaines bases, on pourrait dire, Delphine Rice, vos parents vont acheter et rénover les combles à Genève dans le quartier de Villereuse. Villereuse, c'est ça?
3: Villereuse.
0: Villereuse, qui était alors presque entièrement squattée. Eux, ils font un magnifique appartement. Contraste. Et j'ai l'impression aussi que votre travail propose aussi toujours ce contraste absolu entre des œuvres qui sont tirées au cordeau, avec des minuteries, des mouvements, toute une chorégraphie absolument parfaite, et qui demande en fait un travail de mettre les mains dans le cambouis qui est énorme, mais qui ne se voit pas. Et j'ai l'impression que cette espèce d'univers de squat, puis en même temps cet appartement rutilant, j'ai l'impression que ça aussi, ça raconte quelque chose de vous, Delphine Rice.
3: Alors, il n'était pas vraiment rutilant, hein, on va dire. Mais en tout cas, le contraste était là. Et c'est vrai que je me souviens que pendant qu'il réparait ses combles, des fois, j'allais avec... on habitait dans un appartement en dessous, dans le même immeuble, pendant la réparation. Puis c'était un appartement qui avait pas de douche, enfin, vraiment très, très simple. Et puis des fois, je montais avec mes copines voir le chantier, tout ça. Puis elles me regardaient comme ça en me disant... En tout cas, nous, on vivrait jamais là-dedans. Et c'est vrai que cet appartement, il n'était pas complètement rutilant, mais il était assez incroyable. Il était magnifique, il était spacieux, il était... Enfin, voilà, c'était un peu le bijou de mes parents à ce moment-là. Et puis, le quartier, quand on y arrivait, il était vraiment en très très mauvais état. Je me souviens qu'il y avait plusieurs immeubles où tout le rez-de-chaussée était rempli de décombres, de poubelles, et puis il y avait des échelles qui allaient jusqu'au premier étage, et les premiers étages étaient squattés. Mais c'était pas... les squats plus culturels qu'on a eu par la suite. Là, c'était vraiment des gens plutôt dans le besoin,
0: hein.
3: Voilà, modeste dans le besoin qui les squattaient. Et puis, donc ce quartier s'est petit à petit gentrifié. Puis ensuite, il a aussi été squatté. Il y a eu un squat qui s'appelait le Garage, si je me trompe bien, où il y avait, par exemple, il y avait du théâtre, il y avait la compagnie Poras qui était là-dedans, etc. Mais là, moi, j'étais déjà loin. C'est la fin de ma période dans ce quartier-là.
0: C'est marrant, Delphine Rice, parce que je vous avais demandé de mettre un petit peu dans votre CV professionnel quelque chose de l'ordre du sensible. Et de cette époque-là, vous m'écrivez quelques lignes où, en fait, il est beaucoup question des gens. Vous parlez de ce personnage que vous voyez à la fenêtre avec un incendie derrière.
3: Monsieur Fauchon.
0: Voilà, exactement. Votre attention est très, très portée justement sur l'humain. Alors même que votre travail artistique est complètement dénué de l'humain. On peut imaginer qu'il existe en creux, mais il n'est pas là. Qu'est-ce que ça vous donne comme, comme réflexion ?
2: Alors, oui, bah, je suis toujours assez attentive aux humains, j'aime beaucoup les humains. Mais c'est vrai que dans mon travail, j'aime vraiment travailler à partir des objets. Et ces objets vont parler des choses qui sont autour, de ceux qui vont les utiliser, de ceux qui les ont conçus, des sociétés aussi qui acceptent ces objets ou qui demandent ces objets. Donc c'est vraiment mon point d'entrée dans ces choses-là.
0: C'est marrant parce que j'ai mon œil qui a attiré. Là, sur la droite, il y a des pneus, il y a un pneu que vous avez travaillé d'une certaine manière. Et puis, il y a des piles de pneus qui attendent là. Ça me fait penser à quelque chose, mais de quoi s'agit-il ? C'est une sculpture, c'est quelque chose qui fait partie d'une installation ?
2: Alors, là, autour de vous, il y a plein de choses plus ou moins en caisse, parce qu'il y a des choses qui reviennent d'exposition, il y en a qui partent dans des expositions, et puis il y en a qui sont encore en train d'être construits. Et c'est vrai que dans mon travail, il y a des objets qui sont assez récurrents. Et le pneu, ou tout ce qui sort de la voiture, disons, c'est vraiment quelque chose qui est récurrent dans mon travail. Mais aussi le chantier, comme vous en avez parlé tout à l'heure, les seaux, le béton. Voilà, ça, c'est des objets qui sont...
0: Les néons, là,
2: les
0: aussi.
2: Les néons, hein. Voilà.
0: Le pneu, pourquoi ? Pourquoi la voiture ?
2: Alors, la voiture, premièrement, peut-être parce que j'ai voyagé en bus, j'ai voyagé en voiture, donc j'ai habité dans ces véhicules. Et puis aussi parce que ça me paraît être un objet vraiment singulier de notre société, qui a un rôle très important, pas seulement en Suisse, mais aussi dans beaucoup de sociétés dans lesquelles j'ai été. C'est important parce que déjà, ça prend un espace, une place dans l'espace public absolument incroyable. Aucun autre objet, enfin moi si je prenais la place d'une place de parc et puis je mettais ma tente par exemple, ça serait accepté par personne, alors que on accepte que toutes ces voitures prennent tout cet espace public, ça pose pas de problème ou peu de problèmes, disons. Donc déjà ça, c'est une privatisation comme ça de l'espace public qui est incroyable. Et puis ensuite, c'est des objets technologiques assez complexes avec plein de moteurs, plein de matériaux, le caoutchouc, le métal. Enfin, c'est des objets qui renferment plein de choses à l'intérieur intéressant. Et puis dernièrement, c'est une voiture, c'est une source inépuisable de matériaux pour faire de la sculpture. Et donc dans les endroits où j'étais, il y avait souvent des voitures abandonnées, des endroits, des casses auto, etc. Donc c'était facile aussi de récupérer des objets. Et puis, et je dois dire que dans mon travail, de manière générale, presque tous les objets, c'est des objets qui sont mis au rebut de la société. Donc, c'est des objets qu'on trouve facilement dans la rue. Et la plupart du temps, je commence mes travaux avec des choses que je trouve dans la rue. Ce qui fait que ce qu'on trouve dans la rue à Moscou, ou ce qu'on trouve dans la rue à Lisbonne, c'est un peu différent. Et donc, ça parle un peu des personnes qui les ont mis dans la rue.
0: Et donc, ce pneu-là qui est sur, qui est visiblement en train d'être travaillé, qui est un peu mangé par, on ne sait pas si vous l'avez cramé, on ne sait pas très bien, enfin, il va pas très bien, mais il est très expressif pour le coup. Qu'est-ce qu'il raconte ?
2: Alors ça, c'est un pneu assez particulier. C'est pas un vrai pneu. C'est un pneu que j'ai moulé. Donc, j'ai fait un moule d'un pneu et j'ai recréé un pneu dedans. Il s'agit d'une pièce qui, originairement, j'ai fait pour cette exposition en plein air Armotier, mais que j'avais déjà fait auparavant pour une autre exposition. Il s'agit de pneus en selle. Donc ils sont faits en selle qu'on utilise pour le selle pour les vaches par exemple, ou les chèvres, puisque les chèvres et les vaches
0: raffolent du sel.
2: On en a besoin. En fait, c'est la seule chose qu'elles trouvent pas facilement dans un champ, donc qu'on est obligé d'ajouter dans un champ pour qu'elles puissent vivre. Et donc l'idée c'était de faire des sculptures en s'adressant aux animaux, donc en l'occurrence aux vaches, ou dans l'édition précédente aux chèvres, en se disant, en fait, les vaches, les chèvres, leur organe d'appréhension du monde, c'est leur langue. Donc je m'adressais à eux comme ça, en m'adressant à leur langue, et puis en essayant de travailler avec des objets qui sont tous ces objets qu'on trouve facilement jetés dans les talus, dans la nature, etc.
0: Mais ça veut dire que les vaches ou les chèvres vraiment profitaient de ce sel parce qu'on dirait
2: elles mangent la sculpture jusqu'à la fin quoi.
0: Donc elle disparaît la sculpture.
2: Exact.
0: Ouais. C'est marrant parce que vous parliez souvent de voitures et moi j'ai envie de vous emmener dans le vieux bus VV Westphalia avec lequel vous partez faire d'abord un tour du monde avec vos parents. Là vous êtes maintenant 4 enfants. Et puis, ce tour du monde va être contrarié parce qu'on n'est pas dans la toute bonne période puisque c'est la guerre du Golfe qui est là et ça va vous amener complètement ailleurs, au Panama. Pendant une année, vous allez vivre en Amérique du Sud.
2: Exact.
0: Sacrée histoire.
2: Oui. Alors oui, donc on n'a pas pu faire le voyage qu'on pensait faire. Finalement, on met les bus sur
0: il y a deux bus, hein.
2: Deux bus, ouais. On va jusqu'à Hambourg. On met les bus sur le bateau.
0: Ouais.
2: Après 11 jours de voyage, on arrive donc au Panama, l'endroit où on arrive. Il y a pas de route en fait. On doit décharger les bus sur les rails de train qui arrivent directement dans la mer avec les trous là entre les. Et puis, on arrive au Panama, on n'y comprend rien.
0: Vous avez 15 ans?
2: Moi, j'ai pas 15 ans. Moi, j'ai 19 ans.
0: D'accord.
2: Donc, on est 6 avec 2 bus. Et puis, on part pour à peu près 6 mois en Amérique centrale. Et puis ensuite, 6 mois en Amérique du Sud.
0: Et puis, on vous a demandé de peindre un des bus. Vous vous souvenez à quoi il ressemble, j'imagine?
2: Oui. Alors, mes parents m'avaient proposé de peindre un des bus. Les deux bus. Donc, je les avais peints dans la cour de chez mes grands-parents à Sion. Et puis, j'avais peint avec des bombes, des sprays et puis du scotch pour faire des marquages, etc.
0: Il y avait pas
2: hyper coloré.
0: Ce qui m'amène forcément aussi à vous demander ce qui se passe en vous, puisque c'est lors de ce voyage que vous décidez de vous inscrire aux Beaux-Arts de Genève. Vous faites même un dossier qui n'arrivera jamais, on va le dire, on spoil tout de suite. Il y avait quoi dans ce dossier, Daphne Reist?
2: Je savais pas vraiment si je voulais faire de l'art, mais je me suis dit, bon, il faut commencer par le plus fou et puis après on verra. Et puis, je me suis arrêtée pendant un mois dans un hôtel. Et puis, j'ai essayé de faire un dossier avec des dessins. Ouais, c'était des dessins un peu.
0: Mais de quoi? Qu'est-ce qui retenait votre attention?
2: Je me souviens plus très bien. Il y avait des personnages. Je me souviens plus ce qu'il y avait dans ce dossier, à vrai dire.
0: Il y avait des personnages, d'accord.
2: Oui, ils
0: disparaissent.
2: Il y avait, voilà. Oui, il y avait des personnages. Je sais plus. Il y avait aussi des objets, il me semble. Mais je ne sais plus très bien ce qu'il y avait dans ce dossier. Je dois avoir des photos quelque part, mais je ne les ai plus jamais regardées.
0: Quand vous me disiez que votre père travaillait dans la banque, en même temps, la vie que vous menez avec eux, on a vraiment l'impression qu'on est plutôt avec des saltimbanques. Excusez-moi le jeu de mots, mais enfin bon, je peux pas résister. Votre mère, elle a quoi comme rôle au sein de la famille?
2: Alors ma maman, elle était enseignante à l'école primaire et puis elle a travaillé jusqu'à que mon père arrête finir ses études et puis ensuite elle a plus travaillé.
0: Donc elle s'occupe de vous.
2: Ouais, elle s'occupe de nous, elle est hyper manuelle, hyper active, elle sait tout faire. Elle coud, elle peint, elle répare tout dans la maison, elle fait l'électricité, elle répare. Et puis mes parents, ils ont pas arrêté de rénover des maisons, ensuite des chalets. Enfin, ils arrêtaient, c'était leur loisir, disons. Mais ma mère était vraiment très très, enfin est toujours extrêmement forte. Elle sait tapisser, elle sait tout faire.
0: Donc ça, vous allez hériter et activer ce trait-là, j'imagine, parce que vraiment, vous êtes quelqu'un du monde manuel, hein.
2: Oui, peut-être un peu moins finalement, mais enfin, en tout cas, oui, je suis manuelle et c'est vrai que dans ma famille, ma grand-mère aussi, enfin, les femmes sont très manuelles.
0: Lorsque vous rentrez de ce voyage fou d'une année en Amérique centrale puis Amérique du Sud. Quand vous revenez à Genève, le choc est pas un tout petit peu, enfin il y a pas une sorte de waouh, de hiatus quand même.
2: Ben au début il me reste un des bus, on a vendu un des bus, l'autre je l'ai gardé un moment pour y vivre avant de trouver un logement, mais pas très longtemps. Et puis j'avais il me semble que mes parents m'ont laissé vendre le bus et puis j'ai pu garder l'argent pour vivre, enfin pour m'aider à faire mes études. C'était 2000 francs, je crois. Et puis après, j'ai vécu pendant plusieurs années dans un squat parce que mes amis, les amis avec qui j'avais fait le collège, c'était avaient un squat et puis j'ai pu intégrer leur squat. Et puis
0: donc ensuite, là, deuxième moitié des années 80.
2: Ouais.
0: Ouais, c'est ça. 90.
2: Ouais, dans les années 90, ouais. Début des années 90.
0: Je vous propose que demain, on bascule dans la période de vos études en beaux-arts, comme on dit à l'époque. On demande toujours dans la vie à peu près de terminer avec une musique. Est-ce que vous écoutez de la musique, vous, Delphine Rice ?

0: La Monnaie par Lou and the Yakuza, un titre choisi par la plasticienne Delphine Reiss que nous écoutons cette semaine au micro de Florence Crivel. Demain, dans le deuxième volet de sa vie à peu près, Delphine Reiss racontera ses études à Genève et ses débuts artistiques à Grenoble, notamment, où elle rejoint à la fin des années 90 une communauté d'artistes aux codes radicalement différents de ceux de la scène genevoise. Pour l'heure, la vie à peu près est terminée pour aujourd'hui. Merci à Fred Facio et à Bastien Meucli pour la réalisation et merci à Audrey Zano, notre attachée de production. La vie à peu près s'écoute du lundi au vendredi dès 13h30 sur RTS Espace 2 et en tout temps sur Play RTS. Très bon après-midi à vous à l'écoute d'Espace 2. Tendez l'oreille, il est 14h.
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2: Escorté de Martin Gers, bonjour et bienvenue à vous. Troisième concerto pour cor de Mozart avec Radek Baborak et l'OSR dirigé par Marek Janowski. Quintette de Franck par Pascal Roger et le Quatuor Isaïe au Conservatoire de Genève. Air d'opéra de Karl Heinrich Graun ciselé par Yulia Lezhneva. Variation sérieuse de Mendelssohn sous les doigts d'Igor Tchetouef à la Chaux-de-Fonds. Agnus Dei du Requiem polonais de Penderecki. Concerto pour deux violons de Bach sous les archets conjugués et Razaki Mayumi et de Giuliano Carmignola. Et enfin, la très rare sonatine pour violon et violoncelle d'Arthur Honegger par Karen Gomio et Christiane Polterra. C'est ce qu'on vous a choisi pour cet après-midi dans la mine des captations live d'Espace 2. On commence donc ce voyage avec du Mozart, troisième concerto pour cor en mi bémol majeur que Schell 447. Mozart qui entretenait une relation pour le moins particulière avec son ami Joseph Ignaz Leutkeb, cor solo de la chapelle de la cour de Salzbourg. On raconte que ce dernier, pour convaincre le compositeur de lui écrire un concerto, aurait accepté rien moins que de patienter à genoux derrière un poêle non chauffé durant toute la composition de l'œuvre. Légende ou réalité, cette relation s'avéra en tout cas très féconde. Il en naîtra 4 concertos, dont 3 lui sont explicitement destinés. Un rondo et un quintet, ponctués dans les manuscrits de nombreux traits d'humour pour le moins décapants. Ce troisième concerto en fait partie, il nous est servi ici par la nouvelle star de la planète cor, Radek Baborak. À ses côtés, l'orchestre de la Suisse romande et Marek Janowski, en concert salle Théodore Turetini, du bâtiment des forces motrices à Genève, le 10 mai 2012, dans le cadre du festival Mozart Strauss de l'OSR.

Le troisième concerto pour cor en mi bémol majeur, que Schell 447 de Mozart, dans une interprétation sur la scène de la salle Théodore Turetini du bâtiment des forces motrices à Genève le 10 mai 2012, de Radek Baborak et de l'orchestre de la Suisse romande dirigé par Marek Janowski. Tout cela sous la bannière du festival Mozart Strauss de l'OSR. Sous les mêmes micros d'Espace 2, tout proche de là, place de Neuve, on a rendez-vous maintenant sur la scène de la grande salle du conservatoire avec les membres du quatuor Isaïe, le pianiste Pascal Roger, pour ouïr sans doute l'une des plus belles pages de la musique de chambre française. Je parlais du quintet avec piano en fa mineur de César Franck. C'est le plus grand quintet du répertoire tricolore, dédié à Saint-Saëns. Il est créé le 17 janvier 1880 à la Société Nationale de Musique par le quatuor Marsic et Saint-Saëns au piano. L'accueil est plutôt réservé, à l'exception, une exception notable, celle du jeune Debussy, qui y voit immédiatement, je cite, « de la vraie musique ».

Le quintet avec piano en fa mineur de César Franck, servi par Pascal Roger, et le quatuor Isaïe en concert le 12 août 2007 au Conservatoire de Genève, dans le cadre des Musiques en été et sous les micros d'Espace 2.

air d'Aristeo, extrait du deuxième acte de l'opéra L'Orfeo de Karl Heinrich Graun, compositeur de la cour de Frédéric II de Prusse, servi ici par la soprano Julia Lejneva et par la Voce Strumentale, un ensemble emmené par Dmitri Sinkovski. Enregistrement Espace 2, réalisé le 28 août 2019 à la Ferme Asile de Sion, dans le cadre du Sion Festival, par Martin Gers et Laurent Deschanet. Sous les mêmes micros d'Espace 2, on a rendez-vous maintenant avec Félix Mendelssohn et ses 17 variations sérieuses pour piano en ré mineur, opus 54, qui constituent une sorte de pont entre les variations Goldberg et les variations Diabelli d'une part, les variations de Brahms et celles de Reger d'autre part, à une époque où tout le monde composait des variations plus ou moins brillantes sur des airs d'opéra à la mode, mais dépourvues pour la plupart de sérieux. Achevé le 4 juin 1841, l'œuvre sera publiée à Vienne l'année suivante dans un album destiné à financer le monument de Beethoven. Tout un symbole. Nous l'écoutons ici sous les doigts d'Igor Tchetouev en concert le 18 mars 2003 à la salle de musique de La Chaux-de-Fonds.

Félix Mendelssohn et ses 17 variations sérieuses pour piano en ré mineur, opus 54, ici sous les doigts d'Igor Tchetouev, en concert le 18 mars 2003 à la salle de musique de La Chaux-de-Fonds. Changement de décor avec un extrait maintenant d'une œuvre emblématique de Krzysztof Penderecki, son monumental Requiem polonais, une fresque qu'il mettra 13 années à achever entre le début des années 1980 et sa création définitive en 1993 à Stockholm. Mais le public a pu en suivre régulièrement l'évolution avec une présentation partie par partie. La première à voir le jour est le Lacrimosa, écrit en 1980 à la demande du syndicat Solidarnosc, en hommage aux morts de la grève des chantiers navals de Gdansk, point de départ du grand mouvement populaire qui va conduire quelques années plus tard à l'effondrement du régime communiste. L'Agnus Dei, celui qui nous intéresse ici, voit le jour l'année suivante, en hommage à son ami le cardinal Stefan Wyszyński, primat de Pologne, décédé le 28 mai 1981, après une vie entière de combat contre l'oppression et les restrictions religieuses. Il est présenté pour la première fois au public le 21 juin 1982 par le chœur de la radio de Stuttgart. C'est ici un autre chœur de radio qui nous le propose, celui du RIAS de Berlin, dirigé par Peter Dijkstra, en concert le 3 juillet 2022 en l'église du Collège Saint-Michel de Fribourg, tout cela dans le cadre du Festival de musique sacrée.

La News Dei du Requiem polonais de Krzysztof Penderecki dans une lecture du Rias Kammerchor de Berlin dirigé par Peter Dijkstra en concert le 3 juillet 2022 en l'église du Collège Saint-Michel de Fribourg dans le cadre du Festival de musique sacrée. Sur place pour Espace 2, il y avait Gaëtan Juge à la régie et Renaud Millet-Lacombe à la prise de son. À suivre au menu de la production musicale d'Espace 2, Jean-Sébastien Bach et son concerto pour deux violons en ré mineur BWV 1043. Le contexte tout d'abord. Un prince mélomane, un orchestre prestigieux, des solistes parmi les meilleurs d'Europe, c'est l'oasis de bonheur dont bénéficie Bach à Köthen entre 1717 et 1723. Une oasis qui voit naître les plus beaux opus instrumentaux, parmi lesquels les célèbres concertos brandebourgeois, les concertos pour violon, un ou plusieurs violons, ainsi qu'une abondante musique de chambre. Il est probable que le concerto pour deux violons qui nous intéresse ici a été écrit pour le premier violon berlinois de l'orchestre princier, Josef Spies, et pour son collègue Martin Friedrich Marcus. L'œuvre date de 1720 et témoigne, comme les autres opus du genre d'ailleurs, de la parfaite assimilation par Bach de la forme du concerto italien, alors très en vogue dans les cours d'Allemagne du Nord, qui la préfère à celle du concerto grosso adopté par l'Angleterre. La rencontre a eu lieu dans les premières années de son séjour à Weimar. Weimar, c'est l'étape précédente de sa longue route vers Leipzig. Weimar où on le voit transcrire pour clavecin plusieurs concertos des opus 3, 4 et 8 de Vivaldi. Et comme toujours avec lui, qui dit assimilation, dit automatiquement magnification, si vous me passez ce néologisme. Dans le cas des concertos, l'art du ritornello italien a ainsi rendez-vous au sommet avec la rigueur du contrepoint germanique pour le plus grand bonheur du dialogue entre le soliste et l'orchestre qui s'étoffe à tous les niveaux. On écoute ici Giuliano Carmignola, Hirasaki Mayumi et le Concerto Köln en concert le 26 février 2019 au Victoria Hall de Genève.

Jean-Sébastien Bach et son concerto pour deux violons en ré mineur, BWV 1043. Nous écoutions Giuliano Carmignola, Hirasaki Mayumi et le Concerto Köln en concert le 26 février 2019 au Victoria Hall de Genève. Honegger poursuivre. Honegger et sa sonatine pour violon et violoncelle en mi mineur. Une formation de musique de chambre beaucoup trop rarement mise à l'honneur. L'œuvre a la dimension et la qualité d'écriture d'une véritable sonate. Écriture beaucoup plus classique d'ailleurs que des œuvres de la même époque, comme le troisième ou le quatrième quatuor. On est à Paris en 1932. La création a lieu le 16 décembre à l'École normale dans le cadre des fameux concerts du Triton par le duo Roth-Van Doren. La partition porte, elle, la dédicace à Albert et Anna Neuburger. Trois mouvements, Allegro non tanto, Andante e scherzo et un final est noté Allegro. Tout cela servi par Karen Gomiot et Christiane Poltera sur la scène du Théâtre de Vevey le 30 octobre 2009 à l'enseigne de la série Arts et Lettres.

Arthur Honegger et sa sonatine pour violon et violoncelle en mi mineur, telle qu'interprétée le 30 octobre 2009 au Théâtre de Vevey par Karen Gomio et Christiane Poltera. Ils étaient les hôtes de la série Arts et Lettres. Un disque pour refermer cette grande randonnée musicale, extraite du concerto pour clarinette en fa mineur, opus 5 de Bernhard Henrik Krusel, un contemporain scandinave de Beethoven.

0: Catherine Buzère et son oreille d'abord, mais dans l'immédiat, 16h sur RTS Espace 2, les informations.
1: Pierre-Étienne Joie.
2: Le financement de la 13e rente AVS doit passer par un relèvement de la TVA, selon le Conseil fédéral. Celui-ci défend le passage de 8,1 à 8,5%. Lors de la votation du 29 novembre, la double majorité du peuple et des cantons sera requise, comme il s'agit d'une modification de la Constitution. Dans deux mois, un peu plus de 2,5 millions de personnes toucheront pour la première fois une 13e rente AVS. Le Conseil d'État vaudois soutient le projet Transport 45 du Conseil fédéral. Un soutien dans l'idée d'une vision coordonnée du rail et de la route. Il s'oppose toutefois à ce que celui-ci implique des retards pour des projets prioritaires comme le doublement de la ligne Lausanne-Genève ou l'abandon de projets régionaux. Le rendement des caisses de pension suisse est négatif au mois de septembre à moins 0,3%. La performance d'ensemble des grandes, moyennes et petites caisses de pension reste cependant positive depuis le début de l'année à hauteur de 4,6%. Non à des droits de douane allégés sur l'huile de palme. C'est ce qui a motivé 85 000 personnes à signer le référendum de l'Alliance contre la déforestation des forêts tropicales, contre l'accord de libre-échange entre l'AILE et la Malaisie, approuvé en juin par le Parlement. Les paraphes ont été déposés à la chancellerie fédérale et si le texte aboutit, le vote populaire devrait avoir lieu durant l'année prochaine. Le prix Nobel de médecine a été décerné à l'Américain Carl Deiss-Roth et aux Allemands Peter Egemann et Georg Nagel. Ils récompensent le trio pour leur découverte concernant les canaux ioniques activés par la lumière et l'optogénétique. Et cette méthode permet de montrer comment les cellules nerveuses façonnent les souvenirs, les émotions et les comportements dans le cerveau, a commenté le comité Nobel à Stockholm. La compagnie aérienne lettonne Air Baltic, qui opère également des vols pour le compte de Suisse, prévoit de supprimer entre 500 et 700 emplois. La compagnie aérienne lettonne entend miser davantage sur des coopérations avec d'autres compagnies aériennes. Début mars, 5 appareils baltiques assuraient des vols pour Suisse. Le programme de vol actuel ne sera pas affecté par ces changements prévus. Football, 10 jours après l'avoir battu 3-0 à Skopje, la Suisse retrouve la Macédoine du Nord demain, mardi, à Lucerne. Murat Yakin a promis de remanier son effectif qui vise un 4e succès de rang en Ligue des Nations. Avec 9 points, alors que ses poursuivants écossais et slovènes n'en comptent que 4, la Suisse est en excellente posture en vue de la promotion en Ligue A. Elle pourrait se concrétiser dès demain si elle l'emporte et que ses adversaires directs font match nul à Glasgow. Football encore, les 8e de finale de la Coupe de Suisse dames sont connus. Servette Chénois affrontera un adversaire de Ligue inférieure. Tenante du trophée, les Genevoises en découdront avec le FC Ville, qui évolue en Ligue Nationale B en terre saint-galloise. Un derby roman figure au menu, Courou de Première Ligue, qui accueillera Yverdon. Le FC Sion en Ligue Nationale B défiera pour sa part Saint-Gall. 3 duels opposeront des équipes de Super League, Zurich Young Boys, Arrow Bâle et Lucerne Rapperswil Young. Les matchs se joueront les 24 et 25 octobre. Un temps en général ensoleillé cet après-midi avec des cumulus, des bandes brouillard le matin demain mardi, puis du soleil. L'après-midi, formation de cumulus de nouveau sur les reliefs, 21 degrés. Mercredi sera plus nuageux avec des précipitations en cours de journée partout. Le soir, 19 degrés avec du vent du sud-ouest, 9 degrés à 2000 mètres.
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7: Et en face de moi à la régie, Bastien Meucli. Bonjour à toutes et à tous, bienvenue.

J'aime ce pays parce qu'il est délicieux. J'y suis physiquement comme je n'ai jamais été ailleurs. J'ai tout ce que j'aime, l'espace et la paix, ainsi qu'une vue et une lumière magnifiques et l'animation d'une petite ville vivante et très propre quand j'ai envie de bouger. C'est là ce qu'écrivait Gabriel Fauré à Marie Frémier, son épouse. Nous sommes à l'été de 1909. Le compositeur séjourne alors à Lugano. Il y occupe une chambre au Grand Hôtel Métropole. Cet hôtel me paraît très bien et pour mon séjour, j'ai choisi une grande chambre avec terrasse depuis laquelle je jouis d'une superbe vue sur le lac, sur les montagnes et la campagne verdoyante. Comme Johannes Brahms, Gabriel Fauré est tombé fou amoureux de la Suisse et en particulier de ses lacs, celui de Lugano bien sûr, mais aussi le lac Léman et le lac des Quatre Cantons. De 1903 à 1913, soit pendant presque 10 ans, il a posé ses valises dans notre pays. On le retrouve ainsi à Lausanne, à Zurich, à Wietznau et à Lugano. Le compositeur y est venu chercher le repos et la tranquillité nécessaires à la création. Bien des pages ont ainsi été composées au bord de nos lacs. Fauré aimait sincèrement la Suisse et il y a trouvé une source d'inspiration inestimable. Il y a également fait quelques rencontres qui ont durablement marqué son travail de compositeur. Laure et d'abord vous invite aujourd'hui à suivre sa trace dans les différentes villes où il est venu en villégiature, tout en écoutant les œuvres qu'il y a composées.

Gabriel Fauré est l'auteur de cette barcarolle pour piano, la dixième d'un corpus qui en compte 13. Comme les nocturnes, les barcarolles ont accompagné le compositeur tout au long de son existence, comme une sorte de contrepoint plus animé et plus léger aux nocturnes. Le genre convient particulièrement bien au caractère de son génie. Elle vogue sur des lacs sereins, sur des lagunes calmes et non pas sur des mers agitées. C'est à Lugano, au bord du lac du même nom, que Fauré a écrit cette dixième barcarolle, peut-être l'une des plus mystérieuses mais aussi des plus séduisantes. Nous l'écoutions ici sur le piano de Lucas de Bargue. Gabriel Fauré était très sensible au spectacle de la nature et tout particulièrement au jeu changeant de la lumière sur l'eau. C'est la raison pour laquelle il séjournait volontiers au bord des lacs. Il adorait ceux de Suisse, le lac Léman, le lac des Quatre Cantons, le lac de Lugano. Entre 1903 et 1913, il a ainsi passé plusieurs étés en Suisse, notamment à Lausanne, à Zurich, à Wietznau et bien sûr à Lugano. Lugano dont la douceur du climat et la végétation quasi méditerranéenne lui rappelait son Ariège natal. Fauré aime beaucoup la tranquillité de ses rivages. Sa nature contemplative lui faisait apprécier la beauté calme des paysages. Tout cela s'accordait parfaitement à la poursuite de son rêve intérieur. S'il est venu aussi souvent en Suisse, c'est parce que les villégiatures qu'il y a passées avaient une influence bénéfique sur ses dispositions de compositeur, qui trouve là le calme, l'espace et surtout l'anonymat nécessaire à la création. Bien des pages ont ainsi été composées en Suisse. C'est le cas également du merveilleux quintet pour piano et cordes en ré mineur que le compositeur a terminé lors de ses vacances d'été à Zurich. En voici le premier mouvement.

Le premier mouvement en moll, tome moderato du quintette pour piano et corps numéro 1 en ré mineur de Gabriel Fauré. Le quatuor ébène était ici accompagné au piano par Nicolas Angelic. Ce quintette occupe une position très importante dans le catalogue de musique de chambre de Fauré. Il renouvelle l'écriture du genre tout en ouvrant la voie au chef-d'œuvre de la troisième manière. C'est lors de ses vacances d'été en Suisse que Fauré a remis sur le métier ce quintet dont il avait abandonné l'écriture depuis près de 10 ans. Il devait y consacrer 3 étés de travail acharné, des étés passés à Lausanne et à Zurich au cours des années 1903, 1904 et 1905. C'est en effet en 1903 que Fauré passe pour la première fois des vacances en Suisse. Sa présence ne passe pas inaperçue. Même la Gazette de Lausanne en parle. Dans l'édition du 4 septembre 1903, on peut lire dans la rubrique « Nos hôtes » que le compositeur de musique Gabriel Fauré fait actuellement un séjour à Lausanne. À cette époque, Gabriel Fauré a 58 ans. Titulaire de l'orgue de l'église de la Madeleine à Paris, il est célébré comme l'un des plus grands organistes de son temps. Il exerce également comme professeur de composition au Conservatoire de Paris et compte parmi ses élèves des personnalités telles que Georges Enescu, Maurice Ravel ou encore Nadia Boulanger. Ses œuvres scéniques telles que Prométhée, Shylock ou Péléas et Mélisande ont forgé sa réputation de compositeur, à laquelle s'ajoute celle de critique musicale. En effet, Fauré tient une chronique très appréciée dans le Figaro. À compter de 1905, il est appelé à succéder à Théodore Dubois comme directeur du Conservatoire de Paris, un poste qui ne lui laisse que peu de temps libre. Dans la correspondance qu'il écrit alors, le compositeur se plaint souvent d'être épuisé par la charge de travail qui lui incombe. C'est en premier lieu pour se ressourcer que Gabriel Fauré se rend en Suisse pendant les vacances d'été. Les mois de villégiature au bord des lacs suisses constituent pour lui des moments rares de tranquillité qui lui permettent d'oublier ses obligations parisiennes, de se déconnecter complètement et enfin de se consacrer entièrement à la composition.

Le don silencieux, une mélodie de Gabriel Fauré qui met ici en musique un poème de Jean-Dominique. Yann Beron en était l'interprète, accompagné au piano par Billy Heidi. C'est à Wietznau, charmante station du lac des Quatre Cantons, que Fauré a écrit cette mélodie au cours de l'été 1906. C'est peut-être l'une des plus originales et les plus belles de son catalogue. Elle n'est pas très connue parce qu'elle ne figure pas dans un recueil ou dans un cycle de mélodies. L'œuvre offre un mélange de lyrisme intime et une forme d'écriture renouvelée. Il n'a fallu à Fauré que 5 jours pour l'écrire, au cours d'un séjour merveilleux qu'il fit au mois d'août à Wietznau. On peut se demander pourquoi Fauré est venu chercher le repos et l'inspiration en Suisse. Originaire d'Ariège, il aurait très bien pu retourner dans la contrée de son enfance, ou alors choisir une destination plus exotique, d'autant plus qu'il aimait voyager. En effet, tout au long de sa carrière, Fauré a régulièrement été amené à quitter Paris. Dans sa jeunesse déjà, occupant le poste d'inspecteur de la musique, il sillonnait la France pour accomplir son devoir professionnel. Par la suite, il devait multiplier les voyages en tant que compositeur et chef d'orchestre invité. C'est lorsqu'il prend ses fonctions de directeur au Conservatoire de Paris qu'il renoue avec la Suisse et décide d'y passer régulièrement ses vacances d'été. Je dis volontairement qu'il renoue avec la Suisse, car notre pays ne lui est pas étranger. Il le connaît même depuis son plus jeune âge. À 9 ans, Fauré avait quitté la maison familiale pour intégrer à Paris une école nouvelle installée au numéro 10 rue Neuf-Fontaine-Saint-Georges, l'école Niedermayer. Cette école de musique classique et religieuse était destinée à la formation des organistes d'église, des chefs de chœur et des maîtres de chapelle. Elle porte le nom de son fondateur, Louis Niedermayer, un musicien originaire de Nyon dans le canton de Vaud. Une figure sévère de protestant suisse qui avait entrepris d'exhumer la musique des grands maîtres du XVIe, XVIIe et XVIIIe siècle. Niedermayer avait pris en charge le jeune Fauré en développant ses dons et sa force au travail. Fauré est resté 11 ans dans son école et la quittera qu'à l'âge de 20 ans. Dans un entretien avec Gustave Doré, Fauré évoque l'importance que Niedermayer a eue dans son parcours. Mais je vous propose de relire ensemble l'article que Gustave Doré a publié à ce propos dans la Gazette de Lausanne. Il y a une année, en novembre, à Paris, je me trouvais chez Gabriel Fauré, dans son petit appartement de la rue des Vignes à Passy. C'était une journée mélancolique d'arrière-automne. L'accueil du maître de logis me fut particulièrement cordial. Je venais ce jour-là dans le but bien défini de le faire parler de Niedermayer, musicien d'origine suisse dont il fut l'élève. Je ne pus mieux faire que de transcrire les notes que je fixais le soir même de notre entretien. Bravo! Vous voulez rappeler à vos compatriotes un des vôtres que la Suisse semble avoir rayé de la liste de ses hommes illustres. Jamais vous ne louerez trop celui qui sacrifia à la musique sa vie entière et sa fortune. Je ne dirai jamais assez haut tout ce que je dois à Niedermayer, qui orienta ma carrière. Je lui garderai ma reconnaissance jusqu'à la dernière heure de ma vie. Vous savez quel culte Saint-Saëns vouait à sa mémoire. Il était suisse par naissance et par le sentiment de la grande nature dont il était imprégné. Vous entendez bien, ce que nous lui devons en France est inestimable. Il a créé la forme contemporaine de ce qu'il est commun de nommer le lied français, disons romance si vous préférez. Nous marchons encore sur ses traces. Nous le revendiquons comme nôtre, mais vous avez raison de protester. Il est de chez vous par sa naissance et surtout par le sentiment profond de la grande nature. Et Gustave Doré d'ajouter « Que notre compatriote Niedermayer ait été le provocateur de l'art fauréen, il y a là, semble-t-il, pour nous Suisses, une belle raison de nous enorgueillir modestement. »

Une ouverture de concert de Louis Niedermayer, Reto Tschoup dirigeait l'orchestre symphonique de la radio de Bâle. Peu de temps avant sa mort, en 1923, Gabriel Fauré, dans un amical entretien que Gustave Doré a eu chez lui rue des Vignes à Paris, confiait à son ami « Je ne crierai jamais assez haut tout ce que je dois à Niedermayer qui a orienté ma carrière ». Originaire de Nyon, Louis Niedermayer faisait découvrir à ses élèves, dont Fauré faisait partie, le plein chant, les maîtres anciens, Bach, Palestrina. Fauré est resté 11 ans dans son école. Il y est entré comme interne, y a étudié dans la classe de Camille Saint-Saëns, qui comptait au nombre de ses professeurs. D'ailleurs, les deux hommes se sont rapidement liés d'amitié. « Je l'aime comme mon fils », disait Saint-Saëns, et Fauré de répliquer « Saint-Saëns est mon père spirituel ». Or, on sait que Camille Saint-Saëns, lui aussi, connaissait bien la Suisse pour y avoir donné de nombreux concerts. D'élève, Fauré devient professeur à son tour à l'école Niedermayer. En 1871, la commune ayant éclaté à Paris, Niedermayer le charge de transporter toute l'école à Ouchy, en Suisse, et d'en prendre la direction intérimaire. Dans une émission diffusée sur nos ondes, le fils de Gabriel Fauré raconte que son père avait obtenu un laissez-passer établi au nom de, je cite, « Monsieur Crétin », puis un passeport pour se rendre à Lausanne, là où l'école avait pris ses quartiers, au Champ d'Asile, dans les faubourgs de Lausanne. Sortant de la commune, le compositeur vint ici y trouver la paix et la détente complète après le drame qui avait ébranlé Paris. C'est donc là la première fois qu'il serait venu en Suisse. « C'est un moment important », nous dit encore Dominique Fauré-Frémier, car la Suisse va jouer un rôle important dans sa vie. Il y reviendra souvent et y a composé des œuvres très différentes, mais tout aussi importantes les unes que les autres. Déjà, lors de sa première visite, Fauré ne s'en tient pas uniquement à ses fonctions de professeur de l'école. Il y compose, en août 1871, un Ave Maria qui est longtemps resté inédit. L'œuvre est écrite pour les élèves de l'école et dédiée au Grand Saint-Bernard parce qu'à l'occasion d'une excursion au col du Grand Saint-Bernard, elle a été chantée par les élèves dans la chapelle.

Gabriel Fauré, l'auteur de cet Ave Maria pour chœur de femmes et orgue que nous offrait Michel Corbeau à la tête des voix de femmes de l'ensemble vocal de Lausanne, à l'orgue Marcello Giannini. C'est donc en tant que directeur ad intérim de l'école Niedermayer que Gabriel Fauré vient pour la première fois en Suisse. L'école avait pris ses quartiers à Ouchy, dans une vieille ferme, aujourd'hui connue sous le nom des Champs d'Asile. Nous sommes en 1871. Une dizaine d'années plus tard, Fauré foule une nouvelle fois le sol helvétique. Cette fois, il accompagne son professeur Camille Saint-Saëns à Zurich, où un festival avait programmé une des dernières compositions du maître, une cantate pour soli, chœur et orchestre, intitulée « La lyre et la harpe ». Sur la même affiche figurait ce soir-là la légende de Sainte-Élisabeth de Franz Liszt. À l'issue du concert, Gabriel Fauré eut l'immense plaisir de pouvoir saluer le compositeur hongrois. Le lendemain, il écrivit à une amie « D'abord j'ai vu Liszt et ce n'a pas été sans émotion. Saint-Saëns prétend que j'étais vert quand il m'a présenté à son illustre ami et vous dire l'accueil qu'il m'a fait est impossible. » Liszt invite le jeune homme à le revoir. Le lendemain, Fauré lui présente sa ballade pour piano. « Je craignais qu'elle ne fût trop longue », raconte Fauré à Marguerite Long. « Et je le dis à Liszt, ce qui me valut cette admirable réplique. Trop longue, jeune homme, cela n'a pas de sens. On écrit comme on l'en pense. » Liszt se met au piano et commence à déchiffrer la partition. Mais au bout de 5 à 6 pages, il me dit « Je n'ai plus de doigts » et il me pria de continuer, ce qui m'intimida beaucoup, précise Fauré.

Luca de Bargue était l'interprète de cette ballade en fa dièse mineur de Gabriel Fauré, une ballade que le jeune compositeur a interprétée devant Franz Liszt à Zurich. Le compositeur hongrois semble

Après le festival zurichois de 1882, il faut attendre 1894 pour que Fauré revienne en Suisse. Dans la Gazette du 13 novembre 1894, on apprend que le célèbre compositeur avait été invité par Émile Jacques Dalcroze à faire entendre quelques-unes de ses œuvres dans un concert donné au Conservatoire de Genève. Émile Jacques Dalcroze avait été l'élève de Fauré au Conservatoire de Paris et les deux hommes avaient non seulement gardé le contact, mais développé une stimulante source d'amitié. Fauré compose alors sa romance en La majeure opus 69, qu'il conçoit d'abord pour violoncelle et orgue. Il lui donne le titre d'Andante et dédie la partition au violoncelliste Jules Griset, qui en a donné la première audition à Genève lors de ce concert du 14 novembre 1894. Cette Andante est une miniature qui met en valeur le lyrisme de l'interprète. Fauré y reprend un thème issu de sa musique de scène pour Shylock de Shakespeare. Malgré sa brièveté, cette romance fait partie des meilleures œuvres de Fauré pour violoncelle.

Astrid Cyranocian au violoncelle, accompagnée au piano par Théo Fouchenaret, nous offrait ici cette romance opus 69 de Gabriel Fauré, une œuvre qui a été présentée en première audition au Conservatoire de Genève le 14 novembre 1894 à la demande d'Émile Jacques Dalcroze. Je vous disais tout à l'heure que Fauré avait trouvé en Jacques Dalcroze un ami fidèle et s'était lié à sa famille. Le compositeur genevois devait consacrer tout un article à la musique que Fauré avait écrite notamment pour la bonne chanson de Verlaine, qualifiant ce cycle de chef-d'œuvre et saluant en Fauré le futur maître de la musique française. Les mélodies furent chantées à Genève à l'occasion du même concert où fut créé

Jan Bostridge, accompagné par le quatuor Belcea, nous offrait ici les premières mélodies de La Bonne Chanson, un cycle de 9 mélodies que Gabriel Fauré a composé sur des poèmes de Paul Verlaine. Émile Jacques Delcroze avait salué dans ce recueil un chef-d'œuvre et invité le compositeur à venir le présenter en concert à Genève. Le cycle a ainsi été interprété le 14 novembre 1894 au Conservatoire, en présence du compositeur, qui devait par la suite dédier un nocturne à la pianiste qui en avait assuré l'accompagnement, une certaine Hélène Brunet-Lecomte, née Jacques Delcroze, qui n'était autre que la sœur d'Émile Jacques Delcroze. Ce nocturne, eh bien, c'est le 10e en mi mineur, opus 99.

Éric Le Sage était l'interprète de ce 10e nocturne pour piano, opus 99 de Gabriel Fauré. Une pièce composée en 8 jours seulement à Lausanne, au cours du mois de septembre 1908. Fauré l'a dédiée à la sœur d'Émile Jacques Dalcroze, Madame Hélène Brunet-Lacomte. Uchi, Zurich, Genève sont donc les premières villes dans lesquelles Gabriel Fauré a séjourné pour des raisons, dit-on, purement professionnelles. Ce n'est qu'à partir du début du XXe siècle que la Suisse devient la destination favorite de ses vacances d'été. L'été 1903 inaugure la longue suite des séjours suisses de Fauré. Notre compositeur s'installe à Lausanne, puis pour 2 étés consécutifs à Zurich, où il termine son premier quintet, entrecoupant ses séances de travail d'échappées dans les montagnes. C'est toujours admirable de voir ce que la lumière du soleil fait des rochers, de l'eau, des arbres et des prairies, écrit-il. Et quelle variété d'effets, quel éclat ou quelle velouté. Je voudrais bien que ma musique fût aussi diverse, écrit-il à sa femme. L'été 1906 est itinérant. De Lucerne, le compositeur se rend à Wittenau, sur le lac des Quatre Cantons, puis descend jusqu'aux rives paradisiaques du lac Majeur, en Italie du Nord. Les 2 années suivantes, il est de nouveau à Lausanne, où en août 1907, Paul Ducas lui rend visite et s'amuse de sa passion pour la photographie. De 1909 à 1913, Fauré séjourne au bord du lac de Lugano, au Tessin, où il compose son opéra « Pénélope ». La guerre met un terme à ses villégiatures helvétiques. Désormais, il privilégiera la Côte d'Azur et les villes thermales françaises, Évian, Aix-les-Thermes, Annecy-le-Vieux, où il passera son dernier été.

0: L'ouverture des masques et bergamasques, divertissement en un acte de Gabriel Fauré. Michel Plasson dirigeait l'Orchestre National du Capitole de Toulouse. Ainsi prend fin ce premier épisode consacré aux étés suisses de Gabriel Fauré. Suite du récit, demain, même lieu, même heure. Je remercie Bastien Meucli qui signe la réalisation de cette production de Catherine Buzer. 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

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Bonsoir à toutes et à tous et bienvenue dans votre happy hour de fin de journée. C'est l'heure de fermer les dossiers en cours, de couper les notifications du téléphone, de s'offrir une vraie bulle d'air. Installez-vous confortablement, vous êtes dans Bazar sur RTS Espace 2 et nous faisons la route ensemble jusqu'à 19h30. Et pour démarrer notre périple ce soir, on s'en va faire un tour du côté de la Russie impériale avec Borodine.

Il s'appelait lui-même le compositeur du dimanche, Alexander Borodine, qui était un chimiste à plein temps dans la vraie vie. Vous avez entendu sa mazurka tirée de la petite suite pour piano, orchestrée et jouée par l'Orchestre Symphonique de Moscou que dirigeait Yevgeny Svetlanov. C'est la musique de Tchaïkovski sur RTS Espace 2. Avec son immortel ballet Le Lac des Cygnes, on écoute la trépidante danse russe du troisième acte, présentée dans une version pour violon et orchestre.

Un morceau brillant qui accélère soudain pour finir dans un tourbillon acrobatique. C'était la danse russe tirée du Lac des Cygnes de Tchaïkovski, jouée par Joshua Bell et l'Orchestre Philharmonique de Berlin, que dirigeait le regretté Michael Tilson Thomas. On passe maintenant à Beethoven, d'une humeur particulièrement espiègle. On s'écoute le troisième mouvement, le scherzo de sa troisième sonate en do majeur. C'est un véritable cache-cache sur le clavier, plein de fausses pistes et de rebonds humoristiques.

Pour dompter ce petit bolide rythmique, il nous fallait un géant. C'est le légendaire pianiste russe Sviatoslav Richter qui jouait le scherzo de la troisième sonate pour piano en do majeur de Beethoven.

l'air Öster, Maredeine Gute, très haut répand ta bonté, tiré de la cantate BWV 51 de Johann Sebastian Bach, interprété par Sabine Devielle et l'ensemble Pygmalion. On change complètement de décor et on part pour l'Angleterre du XVIIe siècle avec un recueil de danse très populaire publié par John Playford, The English Dancing Master. On s'écoute la pièce intitulée Stingo, qui était à l'origine une chanson de taverne célébrant la bière forte. Oui, Stingo, c'est l'argot de l'époque pour désigner une bière bien corsée qui pique la langue.

L'ensemble Les Witches dans cette pièce de John Playford, Stingo. On glisse vers l'ambiance feutrée d'un club de jazz avec la chanteuse française Virginie Deschenet et sa reprise du standard de Lester Young, Lester Leaps In, Lester s'élance. Ici renommé I Got the Blues, un morceau plein de swing et de décontraction.

La chanteuse française Virginie Teschner qui s'amuse à improviser avec beaucoup d'agilité cette musique de Lester Young, I Got the Blues. Et voici maintenant un des plus beaux moments de l'histoire de la musique, un mouvement lent. C'est l'Adagio assai du concerto pour piano en sol majeur de Maurice Ravel. Une musique pleine de poésie, une longue mélodie simple et désarmante qui semble flotter dans l'air comme un rêve éveillé. Ravel disait avoir écrit ce mouvement mesure par mesure en y laissant son cœur.

Le pianiste Samson François qui fait chanter chaque note avec une sensibilité unique, accompagné par l'orchestre de la Société des Concerts.

du Conservatoire de Paris, sous la direction d'André Équitens. C'était l'Adagio assai du concerto en sol de Maurice Ravel.

Alors là, on s'est bien réveillé avec Georges Bizet et sa fameuse farandole, cette danse provençale ultra rapide et festive qui mélange avec génie le thème de la marche des rois et une danse populaire très rythmée. Vous avez entendu notre orchestre de la Suisse romande que dirigeait Ernest Ansermet. Sur RTS Espace 2, l'émission Bazar se poursuit avec un moment d'opéra romantique italien avec Saverio Mercadante et son opéra Le Serment. On écoute la cavatine de Viscardo au premier acte, la déesse de tous les cœurs. C'est un air passionné où le héros chante son amour absolu pour sa belle.

L'air de l'opéra, le serment « Il giuramento » de Saverio Mercadante, la déesse de tous les cœurs, interprétée par le ténor Rolando Villason et l'Orchestra Sinfonica di Milano Giuseppe Verdi, sous la direction de Daniele Calgari. Sur RTS Espace 2, nous poursuivons cette émission bazar avec la Campanella, la petite clochette de Franz Liszt, s'est tirée des grandes études de Paganini.

Une musique d'une virtuosité diabolique où le piano imite le tintement cristallin d'une clochette à travers des sauts d'octaves et des tris d'une grande rapidité joué par l'incroyable pianiste Lang Lang. C'était la Campanella de Franz Liszt. Retour à la musique baroque italienne sur RTS Espace 2 avec Antonio Vivaldi et l'Andante de sa sonate pour violon et basse continue en sol mineur, opus 2, numéro 9.

L'Andante d'une sonate pour violon et basse continue en sol mineur d'Antonio Vivaldi, joué par Enrico Gatti et l'ensemble Aurora. Vous écoutez l'émission Bazar. Voici un magnifique voyage en Tunisie avec le chanteur et joueur de oud Dafer Youssef. On écoute Interlude, un solo de oud plein de poésie, tiré de son album Abu Nawas Rhapsody. C'est une musique libre qui respire le calme.

La musique de Dafer Youssef, Interlude, interprétée par le compositeur lui-même. Allez, on va s'offrir un immense classique du jazz avec le célèbre Caravane de Duke Ellington. C'est l'histoire d'une caravane qui avance dans la nuit du désert sous les étoiles.

Le guitariste américain Les Paul, dans un enregistrement historique de 1947, c'était Caravan de Duke Ellington. On part maintenant pour la Norvège avec Grieg et le mouvement Morning Mood, le matin, extrait de sa musique de scène pour le drame Peer Gynt. C'est une des plus belles évocations de la nature, de toute la musique, et ça décrit le soleil qui se lève sur le désert.

Une version magique et très authentique de cet extrait de Peer Gynt de Grieg. Très authentique car c'est pour violon traditionnel norvégien. La Hardangerfele et orchestre à cordes, c'est la violoniste Ragnhild Emsing qui a fait chanter son instrument accompagné par les Trondheim Soloists. Nous poursuivons cette émission avec la musique espagnole, l'adagio du concerto d'Aranjuez de Rodrigo. Rodrigo qui a écrit cette œuvre pour évoquer les jardins du palais royal d'Aranjuez. Et ce mouvement lent est plein de nostalgie, construit comme un dialogue entre la guitare et le cor anglais.

Le guitariste Miloš Karadaglić, accompagné par l'Orchestre Philharmonique de Londres, que dirigeait Yannick Nézet-Séguin dans ce deuxième mouvement Adagio du concerto d'Aranjuez de Joaquín Rodrigo. Une petite décharge d'énergie pure tout de suite avec l'humour de George Amphel et sa Hot Time Dance, extraite de sa suite américaine numéro 1. C'est une musique pleine de peps, de rythme jazzy et de fanfare un peu loufoque qui s'entrechoquent.

Une joie communicative, cette musique de George Enfeld tirée de sa suite américaine numéro 1. C'était Hot Time Dance, interprétée par l'orchestre philharmonique de la BBC. C'est un moment de virtuosité vocale tout de suite. Toujours de la bonne humeur avec le magicien, la voix de Bobby McFerrin, son morceau Bang Zoom. Un dialogue drôle, précis.

La voix de Bobby McFerrin, associée à un groupe de jazz Bob Mitzer, à la clarinette basse Russell Ferrant, au clavier Paul Jackson Jr., à la guitare électrique Jimmy Haslip, à la basse électrique William Kennedy, à la batterie

Allegro maestoso tiré du 21e concerto pour piano de Mozart. Une musique noble, pleine de clarté, surtout quand c'est joué par Christian Zacharias en soliste et à la baguette, à la tête de l'orchestre de chambre de Lausanne. Un pur bonheur de chez nous. Nous poursuivons cette émission Bazar avec une musique romantique de Félix Mendelssohn, l'Andante du célèbre Octuor pour cordes en mi bémol majeur opus 20.

Une musique écrite alors qu'il n'avait que 16 ans, la musique de Félix Mendelssohn, l'andante de son nocturne pour cordes joué par les solistes de la Chamber Music Society de Seattle. Voilà, il est temps pour moi de vous laisser filer vers votre soirée, mais je ne pouvais pas vous quitter sans une dernière petite douceur. On écoute la pièce viennoise, extraite de la suite de valse et cortège blues de Gabriel Pierné.

C'est une valse d'une élégance et d'un charme parisien absolu. C'est tiré de la suite de valse et cortège blues de Gabriel Pierné, joué par le pianiste Aldo Ciccolini. Un immense merci à toutes et à tous pour avoir partagé ce bazar avec moi sur RTS Espace 2. Prenez soin de vous, détendez-vous. On se retrouve demain dès 17h30 pour de nouvelles musiques et peut-être des pépites à découvrir. Je vous souhaite une très belle soirée. À demain, ciao. 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
1: Bonsoir, bienvenue. J'ai le plaisir de partager avec vous un moment d'archives sonores consacré aujourd'hui à la musique vocale. Ralph Vaughan Williams, Frank Martin et Henry Purcell. Ce sont là trois noms, trois promesses, devrais-je dire, lorsque l'on évoque la vérité en musique. Et avec eux aussi, c'est une promesse de joie. Alors, celle du cœur, C-O-E-U-R, et celle du cœur, C-H-O-E-U-R, puisque notre archive d'aujourd'hui invite au plaisir de l'ensemble vocal. Et bien évidemment, on va toucher à l'équilibre des registres, à ce mélange tout à fait savoureux des timbres, ou encore à ce que j'aime appeler l'union des spécificités, parce que le cœur, effectivement, dans la musique vocale, c'est un plaisir tout à fait paradoxal. On aime en réalité ce que l'on n'entend pas franchement, c'est-à-dire la voix de chaque choriste. On aime en définitive l'indéfinissable de l'ensemble. Alors ce soir, nous commençons avec la musique de Ralph Vaughan Williams. Nous sommes donc dans une musique du XXe siècle avec ses Three Shakespeare Songs, autrement dit ses trois miniatures chorales composées en 1951. Bien évidemment, c'est une musique qui prend appui sur des textes de William Shakespeare, notamment celui de la tempête et du songe d'une nuit d'été. Et puis, spécificité encore, puisque cette musique, eh bien, Ralph Vaughan Williams la propose à un chœur mixte a cappella. Et ça, c'est ce qui va nous guider tout au long de cette soirée d'ensemble vocal. Il n'y a pas d'instrument, uniquement de la voix. Nous sommes donc dans cet univers a cappella de l'origine vocale. Et pour ces trois pièces de Ralph Vaughan Williams, qui ne durent environ que 7 minutes chacune, eh bien, vous allez entendre véritablement une richesse extraordinaire. Alors, d'une part, en ce qui concerne la couleur vocale, bien évidemment, mais surtout en ce qui concerne l'ambiance qui est mystérieuse, presque aquatique parfois. Et puis, la deuxième de ces pièces est plus contemplative et nous refermerons ce triptyque avec une lumière plus vive, plus intense. En tout cas, une musique qui semble faire surgir avec ce pouvoir de la voix humaine tout l'univers fantastique de Shakespeare. Voilà ce à quoi je vous invite à présent, avec le concours de l'ensemble Cantatio, placé sous la direction de John Duxbury. Et aujourd'hui, c'est une archive du 29 novembre 2016 que nous entendons. Elle était réalisée à l'époque au Temple de Saint-Gervais à Genève. Vous savez tout. Je vous invite à prendre place confortablement, à vous détendre et à vous laisser aller dans ce souffle de la voix.

La musique de Ralph Vaughan Williams avec ses Three Shakespeare Songs, autrement dit ses trois miniatures, composées en 1951 pour un ensemble vocal, trois miniatures qui s'inspirent des textes de William Shakespeare. Ici, c'est l'ensemble Cantatio que nous écoutions avec à sa tête John Duxbury. Alors j'aimerais vous inviter à présent à franchir la Manche, ce bras de mer qui sépare deux pays, en particulier deux grandes cultures, devrais-je dire, l'une anglo-saxonne et l'autre latine. Eh bien oui, nous allons à présent entendre Franck Martin, personnage que l'on connaît bien ici en Suisse romande, puisqu'il est né à Genève. Et ce soir, grâce aux archives de la radio-télévision suisse, eh bien, ce sont ces cinq chants d'Ariel que nous écoutons. Alors, ce sont des pièces pour chœur mixte a cappella toujours, puisque c'est l'ensemble de notre soirée, avec ces voix de Cantatio placées sous la direction de John Duxbury. Et ces pièces écrites par Franck Martin sont inspirées des paroles d'Ariel dans la tempête. Évidemment, Shakespeare est toujours présent. Alors, c'est la seule œuvre du compositeur genevois écrite en anglais. Je crois qu'elle témoigne tout à fait de la fascination profonde qu'avait Franck Martin pour Shakespeare. Et puis, Ariel, vous l'aurez compris, c'est l'esprit de l'air, c'est la créature magique. Et Franck Martin va lui donner une voix collective avec ce chœur a cappella. Alors, écoutons à présent l'ensemble Cantatio et John Duxbury au cœur même du temple de Saint-Gervais à Genève, dans cette archive de la radio-télévision suisse datée de 2016.

Franck Martin et ses 5 chants d'Ariel, des pièces pour chœur mixte a cappella et une musique qui nous fait entrer véritablement dans la richesse de l'harmonie, tout à fait mystérieuse avec des textures qui se transforment très rapidement. On l'aura noté grâce évidemment au savoir-faire et à la dextérité de John Duxbury devant son ensemble Cantatio. Alors nous ouvrions cette soirée consacrée au chœur a cappella avec tout d'abord Ralph Vaughan Williams et son univers musical shakespearien, et puis à l'instant c'est Franck Martin qui prolongeait cette atmosphère féerique du grand homme de la littérature anglaise. Eh bien voici venir maintenant un dernier moment de chœur. Il est signé Henry Purcell et sa musique s'inspire elle aussi encore et toujours de cette tempête de Shakespeare. On va faire un grand saut dans le temps, laisser reposer le XXe siècle de Franck Martin pour se retrouver à présent à la toute fin du XVIIe siècle avec une partition qui appartient évidemment au monde théâtral anglais de la période baroque. On va conserver néanmoins ce personnage d'Ariel que nous avions à l'instant. Et puis tout ce qui va autour de cet univers d'Ariel, c'est-à-dire les esprits, les forces de la mer, les personnages fantastiques. Il y a là, vous l'aurez compris, du merveilleux, de la menace, il y a aussi de la danse, et je dirais qu'il y a surtout le charme et la sensualité, parce que la musique de Purcell est faite ainsi. Alors pour cette partition inspirée de la tempête de Shakespeare, eh bien nous allons ajouter quelques solistes à l'ensemble Cantatio. John Duxbury, le chef de cette soirée, a également sous sa direction Alexandra Lewandowska comme soprano, Marie Amar comme alto et Guy Cutting comme ténor. Et puis pour ajouter une base solide à ces 3 solistes, il y a le timbre de basse de Benjamin Ewart Crowe.

Une musique signée Henry Purcell et inspirée de la tempête de Shakespeare. Une musique datée de 1695. Voilà ce que nous entendions à l'instant avec cette partition qui appartient au monde du théâtre musical anglais. Évidemment, celui de la période baroque. Des pièces pour solistes et chœur a cappella, c'est ce que proposait Henry Purcell dans cette musique. Et nous avions pour cette archive de la radio-télévision suisse réalisée au soir du 29 novembre 2016 au temple de Saint-Gervais à Genève, eh bien, les voix d'Alexandra Lewandowska comme soprano, Marie Amar comme alto, Guy Kötting comme ténor et Benjamin Ewart Crowe comme basse. Et puis, pour accompagner ces quatre solistes, il y avait l'ensemble Cantatio ce soir placé sous la direction de John Dexbury. Pour notre seconde partie de soirée, et après ce chœur a cappella, avec évidemment la beauté des timbres, l'union des spécificités, eh bien j'ai longuement réfléchi et je me suis dit que le mieux était encore de vous proposer l'exact opposé, à savoir uniquement l'orchestre. Pourquoi ? Parce qu'il y a un lien évidemment entre la voix et les instruments, c'est pour cela généralement qu'on les met ensemble et que cela fonctionne si bien. J'en veux pour preuve l'opéra, mais aussi tout ce qui vient de l'intimité de la musique de chambre avec des voix piano, des voix harpe, des voix et trio à cordes. Il y en a sous toutes les formes. Évidemment, les instruments chantent à leur manière et parfois, quand on a la chance d'avoir des visions musicales qui traversent une époque, eh bien, ils chantent aussi de façon particulière. C'est le cas avec François Couperin et son œuvre intitulée « Les Nations ». Alors, j'aimerais vous faire entendre le premier ordre que l'on appelle « La Française ». Alors, j'aimerais vous faire entendre à présent la quintessence de ces instruments proposés par l'écriture musicale très soignée de François Couperin. Ici, il y a Jordi Savall à la tête de son ensemble Hespérion 21.

0: Quelques notes de François Couperin et de ses nations, avec ici le premier ordre intitulé « La française ». Nous avions le plaisir de goûter aux saveurs de l'ensemble Hespérion 21 placé sous le geste de Jordi Savall. Eh bien oui, j'avais envie de refermer notre soirée en ce lundi 5 octobre avec quelque chose de très ciselé, très proche de la danse. François Couperin s'imposait donc. J'espère que vous y avez pris plaisir. J'en ai eu, en ce qui me concerne, à partager ces moments de musique en votre compagnie et en compagnie également de notre réalisateur de ce soir, Fred Bernard, sans qui bien évidemment rien n'aurait été possible. Je vous donne rendez-vous, quant à moi, à partir de samedi 19h30 dans l'émission À l'Opéra pour de nouvelles aventures lyriques cette fois. Et puis je vous souhaite une très belle suite d'écoute sur les ondes de la radio-télévision suisse Espace 2. Il est 22h.
1: Quentin Frey.
2: Le Conseil fédéral veut relever la TVA pour assurer le financement de la 13e rente AVS. Le gouvernement veut faire passer cette taxe de 8,1 à 8,5%. Le 29 novembre, lors de la votation, la double majorité du peuple et des cantons sera requise, comme il s'agit d'une modification de la Constitution. Et puis, c'est dans 2 mois qu'un peu plus de 2,5 millions de personnes toucheront pour la première fois cette fameuse 13e rente AVS. Et cette annonce ce matin de Tamedia, le groupe zurichois, propriétaire notamment de 24 heures, la Tribune de Genève, bilan et le matin dimanche a annoncé la suppression de 34 postes dans ses rédactions. 41 personnes sont concernées, dont 9 en Suisse romande. Ils seront informés à la fin du mois. Tamedia justifie ses mesures par l'évolution des attentes des lecteurs, l'utilisation des offres médiatiques et un marché publicitaire en forte baisse. Et à Lausanne, la facture du stade de la Tuilière augmente. La municipalité a demandé une rallonge de 9 200 000 francs pour boucler les comptes de la construction. Une construction inaugurée en 2020. Une somme qui s'ajoute au crédit initial de plus de 76 millions. Des surcoûts qui s'expliquent par des problèmes de terrain et de modifications techniques. Mais la facture finale pour la ville devrait être de 926 000 francs après un soutien de 5 millions de la part du canton et un compte municipal. Le blocage des lycées s'est poursuivi aujourd'hui en France. À Lens, dans le nord du pays, un jeune de 15 ans a perdu sa main à cause d'un tir de grenade de CRS. Un cas parmi tant d'autres. Depuis lundi dernier, près de 200 élèves ont été blessés par les forces de l'ordre. Pour l'heure, 10 enquêtes seulement ont été ouvertes par l'IGPN, la police des polices. En parallèle, les forces de l'ordre ont procédé à plus de 5000 interpellations, principalement des mineurs. Les violences policières sont au centre des inquiétudes de la Ligue des droits de l'homme qui dénonce une dérive globale. Demain, nouvelle journée de mobilisation prévue à travers tout l'Hexagone à l'appel des syndicats de l'éducation nationale. Et un pétrolier attaqué dans le détroit d'Ormuz, touché par un projectile non identifié selon une agence de sécurité maritime britannique. Pas de victimes ni de conséquences environnementales pour l'instant, mais une situation qui reste instable dans ce passage stratégique pour le commerce d'hydrocarbures. Au Brésil, l'extrême droite passe en force lors du premier tour des élections présidentielles d'hier. Flavio Bolsonaro a créé la surprise, récoltant 47% de votes favorables. Il était opposé à son rival, le président sortant Lula, et qui lui a reçu 45% des suffrages. Le second tour est prévu le 25 octobre. Et en tennis, fin de parcours pour Belinda Bencic. L'aventure s'arrête au troisième tour du tournoi de Pékin pour la Saint-Galloise. La Suissesse s'est inclinée 6-4, 6-3 devant l'américaine Anne Lee. Un ciel encore bien dégagé ce soir avec quelques bandes de brouillard qui vont se former par endroits en deuxième partie de nuit, principalement le long des cours d'eau. Demain, journée plutôt ensoleillée avec encore quelques bandes de brouillard sur le plateau. L'après-midi, le ciel va se charger de nuages venant de l'Est et du Haut-Valais. Minimum 10 degrés le matin, maximum 21 l'après-midi.
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Le violon de Nathan Milstein, ici sol et solaire, dans cet adagio qui ouvre la première sonate pour violon sol de Jean-Sébastien Bach. Un violon relativement accessible aux familles juives en ce début du XXe siècle, dans la ville d'Odessa, ville natale du violoniste, et un instrument qui, contrairement au piano, eh bien, à l'époque est beaucoup moins coûteux. C'est la raison pour laquelle, nous explique Milstein, le choix de cet instrument s'est imposé. C'est donc un choix économique dicté par une catégorie sociale. Alors cette semaine, dans les références, j'ai le plaisir de vous faire entendre cet art du violon et de vous proposer les mains d'un des plus grands instrumentistes à cordes de l'époque. Nathan Milstein, avant d'être artiste du monde, a été globe-trotteur durant près de 66 ans de ses débuts officiels en 1920 à Odessa, précisément, jusqu'à son dernier concert. C'était en juin 1986 à Stockholm. Il était alors âgé de 82 ans. Évoquer cet artiste, ce musicien malicieux, ce musicien également décontracté mais intransigeant, eh bien, c'est regarder inévitablement vers l'Est pour voir les eaux de la mer Noire dans cette ville portuaire de l'actuelle Ukraine qu'est Odessa.

Quatrième ville de l'Empire russe à l'époque, ville qui vient juste après Moscou, Saint-Pétersbourg et Varsovie. Et puis, ville de tradition, avec une architecture qui est plutôt méditerranéenne. Elle n'a rien à voir avec ce qu'on peut rencontrer dans l'Empire à ce moment-là. Elle est très influencée notamment par les styles français et italien. Alors, Odessa a toujours possédé un esprit de liberté, une grande ironie aussi quand on lit la presse de l'époque, quand on s'intéresse aussi aux littérateurs du début du XXe siècle qui sont nés, qui ont grandi et qui ont vécu à Odessa. Et je crois que cette ironie, eh bien, elle est à expliquer à partir de la situation géographique de la ville. Une cité ouverte évidemment aux étrangers, donc beaucoup de brassage, beaucoup d'idées, beaucoup d'effervescence. Voilà la ville de notre violoniste, et vous entendrez évidemment cette semaine combien la musicalité de Nathan Milstein incarne merveilleusement l'humour et la liberté de cette ville d'Odessa.

Musique Kletzmer, venu d'Europe centrale et d'Europe de l'Est, bien sûr, tradition musicale et instrumentale des Juifs ashkénazes. Voilà ce que nous écoutions à l'instant, et une musique que l'on entendait beaucoup en ce début de XXe siècle, ville natale du violoniste Nathan Milstein, qui nous accompagne toute cette semaine dans les références. Alors, je vous parle de Nathan Milstein, j'évoque sa ville Odessa. Il y a des cités que l'on reconnaît par l'architecture, il y en a d'autres qui se manifestent davantage à travers leurs accents, leur cuisine ou pourquoi pas leur lumière. Et puis, il y a aussi les villes que l'on reconnaît à leur musique. Alors, Odessa est de celle-là, au bord de la mer Noire, dans le sud de l'Empire russe en ce début de XXe siècle. Odessa, c'est une ville encore toute jeune à l'époque, à peine plus d'un siècle d'existence, mais déjà très cosmopolite. Pour faire un point d'histoire, je vous dirais simplement qu'elle a été fondée en 1794, après la conquête de cette région sur l'Empire ottoman, et son développement, eh bien, repose en grande partie sur son port et sur le commerce des céréales. Alors, en termes de brassage, et c'est ce qui nous intéresse beaucoup puisqu'il est question de culture, eh bien, les apports sont véritablement multiples, grecs, italiens, français, russes, ukrainiens, juifs, et bien d'autres populations, évidemment, viennent s'installer à Odessa. La ville devient l'un des grands carrefours du commerce et de la culture de cette fameuse mer Noire. Eh bien, cette diversité, elle n'est pas seulement une donnée démographique, elle s'entend évidemment dans les rues, dans les cafés, dans les théâtres. Il y a les synagogues très fréquentées à l'époque, c'est là aussi où on apprend la culture, la tradition, on chante, on joue, on se réunit, on partage des idées, et plus que cela même, on partage un art de vivre. Odessa, c'est donc cette ville qui réunit et en même temps cette ville de passage. On y vient, on y repart, on parle plusieurs langues, on rencontre évidemment des artistes venus d'ailleurs. Et ce début de XXe siècle offre à la ville l'un des plus beaux viviers de violonistes à venir, David Oistrakh, Michael Mann et bien évidemment Nathan Milstein.

La musique de Piotr Ilitch Tchaïkovski, avec ici quelques moments de sa Belle au bois dormant, célèbre ballet qui nous permettait d'entendre le solo de violon avec en l'occurrence le premier violon de l'orchestre de Saint-Pétersbourg placé sous la baguette de Valéry Gergiev. Eh bien oui, cette semaine dans les références, nous parlons violon avec le grand Nathan Milstein, sans doute l'un des plus grands artistes de cet instrument à quatre cordes. Milstein, qui avant d'être artiste du monde, a été un homme de voyage durant près de 66 ans. Il a commencé en 1920 à Odessa, dans sa ville natale, puis il a terminé du côté de Stockholm en 1986. Il avait alors 82 ans et une forme violonistique intact. Alors ce que vous venez d'entendre, pour en revenir à notre écoute, ça n'est pas nécessairement la musique d'Odessa au sens strict, mais je dirais que c'est une clé d'écoute tout à fait valable parce que c'est une partie importante de la musique jouée à l'époque dans le théâtre. Effectivement, la population d'Odessa en majorité est juive. La ville possède en ce début de XXe siècle une vie culturelle très intense. Le théâtre, je vous le disais, la musique, qu'elle soit liturgique, qu'elle se présente sous la forme de chansons, de musique populaire, de tradition instrumentale, eh bien tout cela coexiste et les sources historiques soulignent notamment l'importance des musiciens juifs et des enseignants de violon dans la ville. Et puis la musique pour le théâtre, puisqu'il était question ici de la musique de ballet de Tchaïkovski, eh bien, elle se retrouve sur les affiches de l'opéra d'Odessa. On va l'entendre régulièrement. C'est une musique qui reflète évidemment le répertoire russe en ce début de siècle. Et Nathan Milstein, eh bien, est un homme tout jeune. Il assiste à ce moment-là au grand ballet de Tchaïkovski. Il en parlera du reste plus tard avec des yeux qui brillent, avec beaucoup d'amour pour cette facilité dans la mélodie que propose Tchaïkovski, ce chant, n'est-ce pas, qui touche évidemment le violoniste. Je crois que c'est Yehudi Menuhin qui disait du reste que le violoniste est quelque part entre l'instrumentiste et le chanteur, d'où cette fascination, évidemment, pour la ligne vocale, en quelque sorte. Du moins, c'est ce que propose Tchaïkovski et les Russes en général. Et puis, cet opéra d'Odessa, c'est aussi une institution musicale de grande importance en Europe, et qui va basculer évidemment dans l'horreur de la Première Guerre quelques années plus tard, avec pourtant une mission qui sera celle de sauver ces musiciens, notamment ceux de l'orchestre, de réussir à les épargner, que ce soit auprès de l'armée russe, qui évidemment vient chercher les hommes pour combattre, ou des épurations nombreuses dans ce siècle de l'atome, hélas. Alors si je mentionne l'opéra d'Odessa, c'est évidemment pour son importance culturelle, vous l'aurez compris, dans cette ville natale de Nathan Milstein. Et puis c'est aussi parce que les violons qui sont en fosse à ce moment-là, en ce début des années 1905-1910, voire les premières années de la guerre, eh bien, ce sont ceux que regarde Nathan Milstein. Il est adolescent et pour lui, le spectacle n'est pas sur la scène, il est véritablement dans la fosse. La première pierre de cet opéra est posée en 1884, bien avant tout de même la naissance de Milstein, et pourtant, eh bien, elle va être fondatrice non seulement d'une institution, mais de la culture musicale de ce violoniste. Alors, cet opéra, Nathan Milstein ne l'oubliera pas, il y jouera, il y reviendra régulièrement. Même après avoir quitté la Russie, eh bien, il gardera un souvenir ému de ses premières rencontres, de ses premières écoutes, et puis de toute cette ambiance théâtrale dans ce début de XXe siècle où on va, n'est-ce pas, à l'opéra, autant pour y voir et y entendre quelque chose que pour s'y montrer, que pour faire société, comme on le dit volontiers à l'époque.

L'immense chaconne pour violon de Monsieur Vitali, ici proposé par Nathan Milstein, accompagné au piano par Leon Pommers. Un enregistrement somptueux réalisé en 1959 et publié par les éditions EMI. Une œuvre en sol mineur et je dirais une musique tourmentée, certes, puisqu'il est question de l'image d'une Italie qui se cherche encore à l'époque. Et on peut y trouver un reflet avec les événements de 1905 en Europe de l'Est. Je parle évidemment de la révolution qui secoue l'Empire. Souvenez-vous que la ville de Nathan Milstein, c'est Odessa, et elle est au cœur de ces événements. La mutinerie du cuirassé Potemkin, par exemple, les affrontements dans les rues, les violences révolutionnaires, tout cela contribue évidemment à faire d'Odessa un symbole de cette année 1905. Et surtout, la ville connaît un pogrom tout à fait antisémite, particulièrement meurtrier. Les estimations historiques en ce qui concerne les chiffres font état de plusieurs centaines de juifs tués à Odessa, rien que dans les premiers mois de 1905. Alors c'est une réalité évidemment essentielle si l'on veut comprendre la culture musicale de la ville, parce que derrière cette image tout à fait romantique d'Odessa, ville du soleil et de la mer Noire, eh bien il y a une société qui est traversée par les inégalités, les discriminations. Il y a tous les bouleversements politiques. Et pourtant, ou peut-être en partie pour cela, je ne sais pas, eh bien, la ville continue de produire une formidable énergie culturelle. En 1913, moins de 10 ans après la Révolution, Odessa est devenue l'une des grandes villes de l'Empire russe, du moins de ce qu'il en reste. Et évidemment, au niveau culturel en tout cas, elle attaque Moscou, Saint-Pétersbourg ou encore Varsovie. Elle garde tout à fait intacte cette flamboyance de l'esprit qui ne dort jamais.

Musique grandiose, musique théâtrale et presque homérique, avec ici un extrait des tableaux d'une exposition de Modeste Moussorgski. Vous aurez sans doute reconnu La Grande Porte de Kiev, le final évidemment de cette œuvre. Et nous écoutions l'orchestre de Philadelphie placé sous le geste d'Eugène Ormandy. Alors cette porte de Kiev qui renvoie à une autre ville culturelle ukrainienne, Odessa, et ville qui bien évidemment nous intéresse aujourd'hui puisqu'elle est le lieu natal du grand violoniste Nathan Milstein. Odessa, ville qui selon la légende nous raconte que dans chaque famille de la cité se trouve potentiellement en ce début de XXe siècle un petit enfant qui deviendra le messie du violon. Alors, c'est une ville pleine de promesses, vous l'aurez compris. Elle ne produit pas du reste que des virtuoses capables de jouer très vite. Elle cherche aussi, je dirais, à fabriquer véritablement avec méthode, intelligence et patience des musiciens complets. J'aimerais, du reste, vous proposer de refermer cette première approche de l'art du violon avec en filigrane l'immense virtuose Nathan Milstein, né dans cette ville d'Odessa, avec de la musique qui, évidemment, illustre, je dirais, ces quatre cordes et ce port de la mer Noire dans lequel nous avons passé ce début d'après-midi. Toute cette semaine, dans les références, sur les ondes de la radio-télévision suisse Espace 2, eh bien, il est question de Nathan Milstein. Et bien sûr, en partant de cette ville natale, nous allons découvrir l'artiste, le virtuose et aussi l'homme qu'a été ce grand monsieur du violon. Alors, une autre musique, vous disais-je, pour nous dire au revoir, et une musique qui a une dimension culturelle puissante, qui fait référence à Odessa, avec un répertoire romantique. Je vous propose Rimsky-Korsakov. Quand on parle de répertoire romantique, on pense à Tchaïkovski, on pense évidemment dans une moindre mesure à Beethoven qui fait la transition, et puis tous les grands qui viendront ensuite, que ce soit Chopin, Liszt, Schumann, enfin bref, ces noms que l'on retrouve sur les plus grandes colonnes de notre histoire musicale en Occident. Mais si je vous propose Rimsky-Korsakov, c'est parce qu'il y a quelque chose qui fait le lien entre cet Occident romantique et l'Orient, l'Europe centrale, l'Europe de l'Est. On est entre ces deux données géographiques, avec notamment Scheherazade, un conte musical ici proposé par l'Orchestre symphonique du Théâtre de Mariinsky, et La Baguette de Valéry Gergiev.

0: Quelques notes de Scheherazade, le chef-d'œuvre de Rimsky-Korsakov, proposé ici par l'orchestre symphonique du théâtre Mariinsky, et la baguette de Valéry Gergiev. Voilà qui vient refermer notre première journée de ces références consacrées toute cette semaine au violoniste Nathan Milstein. Demain, à partir de midi, j'aurai le plaisir de vous retrouver pour évoquer le virtuose qu'est Nathan Milstein. D'ici là, je vous souhaite une très belle écoute sur les ondes de la radio-télévision suisse Espace 2, il est 23h.
1: Quentin Frey.
2: Une nouvelle journée de blocage des lycées en France et environ 500 établissements encore immobilisés aujourd'hui. Et à nouveau, des affrontements entre jeunes et forces de l'ordre. 215 lycéens ont été blessés par la police. À Lens, c'est un jeune de 15 ans qui a perdu sa main après un tir de grenade de CRS. Des cas de moins en moins rares en marge de ces manifestations. La police des polices, l'IGPN, a d'ailleurs ouvert 10 enquêtes internes. Les syndicats de l'éducation nationale, eux, appellent à une nouvelle journée massive de mobilisation demain à travers tout le pays. Le Conseil d'État vaudois soutient le projet Transport 45 du Conseil fédéral, un soutien dans l'idée d'une vision coordonnée du rail et de la route. Mais le gouvernement s'oppose toutefois à ce que ce projet n'implique des retards pour des projets prioritaires, comme le doublement de la ligne Lausanne-Genève ou l'abandon des projets régionaux. La Russie assure que la situation sanitaire reste sous contrôle après un décès suspect en Sibérie. Une technicienne d'un laboratoire spécialisé dans la peste est morte à Irkoutsk. Une pneumonie d'origine indéterminée selon les autorités qui affirment n'avoir détecté aucun agent lié à son activité professionnelle. Les médias russes rapportent qu'environ 200 personnes ont toutefois été placées en quarantaine. Donald Trump lui dit surveiller la situation de très près et se déclare prêt à aider Moscou. Les forces gouvernementales lancent une offensive contre les Houthis au Yémen. Elles ont annoncé vouloir reprendre Sanaa, la capitale contrôlée par les rebelles depuis 2014. L'armée affirme aussi avoir repris la ville portuaire de Mocha et plusieurs positions stratégiques près du détroit de Bab el-Mandeb. Le conflit aggrave encore une situation humanitaire déjà très difficile. Le programme alimentaire mondial signale un nombre record de personnes incapables de se nourrir correctement. Et à Cuba, les bodegas et le carnet de rationnement disparaissent peu à peu. Les bodegas, ce sont ces commerces qui permettent depuis les années 1960 d'acheter des denrées subventionnées. Le gouvernement explique cette décision comme un levier pour faire face à la crise économique. Il dit vouloir désormais aider les personnes vulnérables plutôt que subventionner les produits pour toute la population. Sur le terrain, les habitants doivent maintenant acheter leur nourriture plus chère dans les magasins d'État ou auprès des privés. Et ces images lors de l'entraînement de la sélection féminine de football. Les Suissesses ont troqué leur tenue habituelle pour revêtir les maillots de leur premier club. Une façon pour les joueuses de rendre hommage au football amateur et à la formation des jeunes. L'équipe nationale qui se prépare pour les barrages de qualification pour la Coupe du Monde. Et ça commence ce vendredi puis mardi avec deux rencontres coup sur coup face à la formation israélienne. Et météo, un ciel encore bien dégagé ce soir avec quelques bandes de brouillard qui vont se former par endroits en deuxième partie de nuit, principalement le long des cours d'eau. Demain, journée généralement ensoleillée avec quelques bandes de brouillard là aussi sur le plateau. L'après-midi, le ciel va se charger de nuages venant de l'Est et du Haut-Valais. Il fera 10 degrés à l'aube et jusqu'à 21 degrés au meilleur de la journée.
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1: Quentin Frey.
2: Et cette annonce ce matin de Tamedia, le groupe zurichois, propriétaire notamment de 24 heures, de la Tribune de Genève, Bilan et du Matin Dimanche, a annoncé la suppression de 34 postes dans ses rédactions. 41 personnes sont concernées, 9 en Suisse romande. Ils seront informés à la fin du mois. Tamedia justifie ses mesures par l'évolution des attentes des lecteurs, l'utilisation des offres médiatiques et un marché publicitaire en forte baisse. Et le Conseil fédéral veut relever la TVA pour assurer le financement de la 13e rente AVS. Le gouvernement veut faire passer cette taxe de 8,1 à 8,5%. Le 29 novembre, lors de la votation, la double majorité du peuple et des cantons sera requise comme il s'agit d'une modification de la Constitution. Et en France, l'IGPN a ouvert 10 enquêtes contre les forces de l'ordre depuis le début de la mobilisation lycéenne. Une réaction après la et multiples violences contre des jeunes. À Lens, un adolescent de 15 ans a perdu une main après l'explosion d'une grenade de CRS. D'autres ont été éborgnés ou défigurés. Le ministère de l'Intérieur a recensé plus de 6000 interpellations et 215 blessés parmi les élèves. Le ministre de l'Intérieur sera entendu. Laurent Nunez promet une transparence complète, lui qui nie avoir donné l'ordre de réprimer les lycéens. Une nouvelle mobilisation est prévue demain mardi à l'appel des syndicats. Et au Moyen-Orient, les tensions se poursuivent. Les Houthis du Yémen ont annoncé avoir frappé l'aéroport international de Riyad en Arabie Saoudite ainsi qu'une raffinerie du géant Aramco. En parallèle, les forces gouvernementales ont lancé une offensive contre la capitale rebelle Sanaa au Yémen avec pour objectif de reprendre la cité. Elle est sous contrôle Houthi depuis 2014. L'armée affirme aussi avoir repris la ville portuaire de Mocha et plusieurs positions stratégiques près du détroit de Bab el-Mandeb. Et puis l'ONU demande un cessez-le-feu immédiat au Soudan. Le Conseil des droits de l'homme a condamné les frappes des drones et les attaques contre les civils. Il dénonce aussi la destruction d'écoles et d'hôpitaux. Le Conseil a aussi décidé de prolonger d'un an la mission chargée d'enquêter sur les crimes commis au Soudan. La guerre entre l'armée et les paramilitaires a déjà fait plus de 200 000 morts et déplacé plus de 13 millions de personnes. Et au Brésil, l'extrême droite en force lors du premier tour des élections présidentielles de dimanche. Flavio Bolsonaro a créé la surprise, récoltant 47% de votes favorables. Son rival, le président sortant Lula, a lui reçu 45% des suffrages. Le second tour est prévu le 25 octobre. Et puis ces images lors de l'entraînement de la sélection féminine de football. Les Suisses ont troqué leur tenue habituelle pour revêtir les maillots de leur premier club. Une façon pour les joueuses de rendre hommage au football amateur et à la formation des jeunes. L'équipe nationale qui se prépare pour les barrages de qualification pour la Coupe du Monde avec deux matchs coup sur coup vendredi et mardi face à la formation israélienne. Et puis un ciel bien dégagé ce soir avec quelques bancs de brouillard qui vont se former en deuxième partie de nuit, principalement le long des cours d'eau. Demain, journée généralement ensoleillée avec encore quelques bancs de brouillard sur le plateau. L'après-midi, le ciel va se charger de nuages qui viendront de l'Est et du Haut-Valais. Il fera 10 degrés à l'aube et jusqu'à 21 degrés l'après-midi.
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1: Benoît Rouchalot.
2: Le Conseil fédéral veut relever la TVA pour assurer le financement de la 13e rente AVS. Le gouvernement a défendu hier à Berne l'option de faire passer la taxe de 8,1 à 8,5%. Le peuple se prononcera le 29 novembre prochain en votation. Et si la hausse de 0,4 point de la TVA est acceptée, elle sera effective dès janvier 2028. À la clé, un apport de 1,5 milliard de francs par an. Elisabeth Baumschneider dit ne pas envisager une hausse de l'âge de la retraite en cas de refus. En France, à la veille d'une grande journée de manifestation du mouvement lycéen, la mobilisation est restée forte hier avec près de 600 établissements fermés. Plusieurs incidents aussi, dont un jeune de 15 ans qui a eu la main arrachée par une grenade policière à Lens, dans le nord du pays. Depuis le début de la mobilisation, 215 élèves et 85 personnels éducatifs ont été blessés. Plusieurs syndicats et associations ont accusé le gouvernement de réprimer les mobilisations lycéennes avec une brutalité disproportionnée. La Ligue des droits de l'homme a, elle, dénoncé une dérive globale par rapport à l'état de droit. En écho, 10 enquêtes de la police des polices ont été lancées depuis le début du mouvement lycéen. Des manifestations lycéennes qui dégénèrent aussi en Belgique francophone. Troisième journée hier de mobilisation des élèves du secondaire pour protester contre les coupes budgétaires. Le mouvement s'est étendu à plusieurs grandes villes. À Liège, la situation a viré à l'émeute. On dénombre des dizaines d'arrestations et une vingtaine de policiers qui ont été légèrement blessés. Le secrétaire général des Nations Unies appelle à un cessez-le-feu permanent à Gaza entre Israël et le Hamas. Déclaration hier d'Antonio Guterres à l'avant-veille du 3e anniversaire de l'attaque du 7 octobre 2023. Il est temps de permettre une aide humanitaire à grande échelle et de respecter le droit international, a-t-il notamment exhorté dans un communiqué. Il dit aussi espérer qu'Israéliens et Palestiniens puissent vivre côte à côte dans la paix et la sécurité. Les Houthis du Yémen disent avoir frappé l'aéroport international de Riyad, la capitale saoudienne, ainsi qu'une raffinerie du géant Aramco et plusieurs sites dans le sud du royaume. Des attaques menées avec des drones, des missiles balistiques et de croisière, selon leur porte-parole militaire. En réponse, la Turquie et le Pakistan, liés par un pacte de défense mutuelle avec l'Arabie saoudite, ont envoyé des forces militaires dans le royaume, cible d'attaques régulières de la part des combattants Houthis du Yémen. Il est schwitzois, il a 35 ans et il a été sacré cuisinier de l'année 2027 par le guide gastronomique Goemio. Dominique Hartmann, c'est son nom, du restaurant Magdalena Rickenbach, s'est vu attribuer 18 points sur 20. Et pour la première fois, c'est donc un chef proposant une cuisine exclusivement végétarienne qui a été récompensé. Dans ce dernier guide de Goemio, 7 chefs se partagent la note maximale de 19 points, dont 2 romans, Franck Giovannini à Crissier et Philippe Chevrier à Satigny. Météo, la journée de ce mardi s'annonce assez bien ensoleillée, après dissipation toutefois des quelques bancs de brouillard le matin sur le plateau, l'après-midi également quelques cumulus, essentiellement sur les reliefs, et au mercure en plaine des minimales à 10 degrés et des maximales à 21 degrés.
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1: Benoît Rouchalot.
2: Une nouvelle saignée dans les médias romans. Tamedia a annoncé hier la suppression de nouveaux postes au sein de ses journaux. Le groupe zurichois va biffer 34 postes à temps plein, dont 9 en Suisse romande pour un total de 41 personnes concernées. Les employés licenciés seront informés d'ici la fin octobre. Tamedia justifie ces mesures par l'évolution des attentes des lecteurs, également l'utilisation des offres médiatiques et un marché publicitaire en forte baisse. Le groupe de presse édite entre autres 24 heures, La Tribune de Genève, Bilan et Le Matin Dimanche. À Lausanne, la facture du stade de la Tuilière va augmenter. La municipalité a demandé une rallonge de 9,2 millions pour boucler les comptes de la construction de l'enceinte inaugurée en 2020. Une somme qui s'ajoute au crédit initial de plus de 76 millions. Des surcoûts expliqués par des risques liés au terrain, également des modifications techniques. Mais la facture finale pour la ville devrait se limiter à 926 000 francs après un soutien de 5 millions de la part du canton et 3 millions disponibles sur un crédit d'ouvrage. En France, la polémique s'intensifie autour de la répression du mouvement lycéen. Depuis le début de la mobilisation, plus de 5000 personnes, en grande majorité des mineurs, ont été placées en garde à vue et 215 élèves ont été blessés, selon des chiffres fournis hier par le gouvernement, contre plus de 700 blessés parmi les forces de l'ordre et près d'une centaine chez les personnels de l'éducation. En écho, 10 enquêtes ont été ouvertes par l'inspection générale de la police nationale, la police des polices, depuis le début de ce mouvement. En Ukraine, au moins 5 personnes sont mortes hier dans des frappes russes sur Kharkiv, c'est la deuxième plus grande ville du pays. 30 personnes ont également été hospitalisées, dont 3 sont dans un état critique, selon le gouverneur de la région. C'est une zone industrielle et un immeuble d'habitation qui ont été touchés. Moscou, de son côté, dément toujours viser des infrastructures civiles. Les Québécois étaient appelés aux urnes hier pour élire leurs députés provinciaux. Les indépendantistes sont donnés favoris des sondages. Ils semblent en tout cas bien partis pour remporter les élections dans la province francophone du Canada où ils promettent d'organiser